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1: Bélier, vous allez de l'avant contre vents et marées et vous percevez une avancée dynamique en relançant des projets ou vos plans d'action. Gémeaux, vous vous focalisez sur vos angoisses et vous risquez des émotions fortes, mais ne laissez pas les chimères de Neptune prendre le dessus. Cancer, si dans une affaire professionnelle, quelque chose vous perturbe, il va peut-être falloir vous retirer du jeu, surtout si vous avez perdu confiance en vos associés. Lion, votre partenaire peut révéler une part cachée de son caractère que vous ne soupçonniez pas et qui se montre au grand jour de façon inattendue. Vierge, on vous empêche d'avancer comme vous le souhaitez et vous ne supportez plus les ordres de votre direction. Pourquoi ne pas créer votre propre entreprise ? Balance, vous vous épanouissez côté cœur et vous ressentez l'envie d'aller plus loin et plus haut. Il est peut-être temps d'agir et lui faire une proposition de mariage. Scorpion, vous devenez intraitable en affaires et vous veillez à ne pas vous faire rouler dans la farine. On profite de votre gentillesse. Sagittaire, vous changez certaines habitudes, vous ne pouvez pas plaire à tout le monde. Il est temps que certains voient enfin de quel bois vous vous chauffez. Capricorne, vous vous tournez les pouces alors que tout le monde s'active autour de vous. C'est l'éclipse totale, aujourd'hui vous avez besoin de souffler. Verseau, votre partenaire se met en quatre pour vous, mais vous ne le voyez pas. N'oubliez pas que votre relation intime

0: est l'antidote à votre baisse de morale. Poisson, imprégnez-vous totalement de votre sujet pour le défendre au mieux. N'hésitez pas à mettre les bouchées doubles côté travail. Votre forme remonte.
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1: Bélier, vous allez de l'avant contre vents et marées et vous percevez une avancée dynamique en relançant des projets à l'arrêt. Taureau, vous trouvez le bon rythme de travail, la bonne cadence pour faire bouger les projets ou les nouveaux plans d'action. Gémeaux, vous vous focalisez sur vos angoisses et vous risquez des émotions fortes, mais ne laissez pas les chimères de Neptune prendre le dessus. Cancer, si dans une affaire professionnelle quelque chose vous perturbe, il va peut-être falloir vous retirer du jeu, surtout si vous avez perdu confiance en vos associés. Lion, votre partenaire peut révéler une part cachée de son caractère que vous ne soupçonniez pas et qui se montre au grand jour de façon inattendue. Vierge, on vous empêche d'avancer comme vous le souhaitez et vous ne supportez plus les ordres de votre direction. Pourquoi ne pas créer votre propre entreprise ? Balance, vous vous épanouissez côté cœur et vous ressentez l'envie d'aller plus loin et plus haut. Il est peut-être temps d'agir et lui faire une proposition de mariage. Scorpion, vous devenez intraitable en affaires et vous veillez à ne pas vous faire rouler dans la farine. On profite de votre gentillesse. Sagittaire, vous changez certaines habitudes. Vous ne pouvez pas plaire à tout le monde. Il est temps que certains voient enfin de quel bois vous vous chauffez. Capricorne, vous vous tournez les pouces alors que tout le monde s'active autour de vous. C'est l'éclipse totale. Aujourd'hui, vous avez besoin de souffler. Verseau, votre partenaire se met en quatre pour vous, mais vous ne le voyez pas. N'oubliez pas que votre relation intime est l'antidote à votre baisse de morale. Poisson, imprégnez-vous totalement de votre sujet pour le défendre au mieux. N'hésitez pas à mettre les bouchées doubles côté travail. Votre forme remonte.
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2: Bélier, vous allez de l'avant contre vents et marées et vous percevez une avancée dynamique en relançant des projets à l'arrêt. Taureau, vous trouvez le bon rythme de travail, la bonne cadence pour faire bouger les projets ou les nouveaux plans d'action. Gémeaux, vous vous focalisez sur vos angoisses et vous risquez des émotions fortes, mais ne laissez pas les chimères de Neptune prendre le dessus. Cancer, si dans une affaire professionnelle, quelque chose vous perturbe, il va peut-être falloir vous retirer du jeu, surtout si vous avez perdu confiance en vos associés. Lion, votre partenaire peut révéler une part cachée de son caractère que vous ne soupçonniez pas et qui se montre au grand jour de façon inattendue. Vierge, on vous empêche d'avancer comme vous le souhaitez et vous ne supportez plus les ordres de votre direction. Pourquoi ne pas créer votre propre entreprise ? Balance, vous vous épanouissez côté cœur et vous ressentez l'envie d'aller plus loin et plus haut. Il est peut-être temps d'agir et lui faire une proposition de mariage. Scorpion, vous devenez intraitable en affaires et vous veillez à ne pas vous faire rouler dans la farine. On profite de votre gentillesse. Sagittaire, vous changez certaines habitudes. Vous ne pouvez pas plaire à tout le monde. Il est temps que certains voient enfin de quel bois vous vous chauffez. Capricorne, vous vous tournez les pouces alors que tout le monde s'active autour de vous. C'est l'éclipse totale. Aujourd'hui, vous avez besoin de souffler. Verseau, votre partenaire se met en quatre pour vous, mais vous ne le voyez pas. N'oubliez pas que votre relation intime est l'antidote à votre baisse de morale. Poisson, imprégnez-vous totalement de votre sujet pour le défendre au mieux. N'hésitez pas à mettre les bouchées doubles côté travail. Votre forme remonte.
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Mesdames, mesdemoiselles, messieurs, bonsoir, bienvenue dans votre émission Parlez-moi d'avenir. Je suis Cristal, médium, maître en Reiki, praticienne de la flamme violette, enseignante, passeuse d'âme, et je suis fière d'être avec vous ce soir, heureuse d'être avec vous ce soir. Mais comme vous le savez, je ne suis jamais seule. 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

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Parce que c'est peut-être un nouveau lieu de vie qui vient peut-être d'être construit, hein. Vous allez peut-être être la première personne à pouvoir acquérir ce lieu de vie, hein. Mais malgré tout, les murs renferment, et oui, ils renferment la négativité, nettoyez avant d'entrer dans un nouveau lieu de vie, parce que les ouvriers, peut-être en construisant ce nouveau lieu de vie, eh bien ils se sont peut-être un peu énervés parce que ça jouait pas, parce que les fils ne correspondaient pas, les jointures ne correspondaient pas. On s'énerve, cette colère elle est à l'intérieur des murs. Donc vous allez peut-être ressentir en entrant dans ce nouveau lieu de vie une chape sur vous, quelque chose de lourd, mais parce que les murs ont gardé cette colère à l'intérieur des murs. Donc allez nettoyer ce nouveau lieu de vie avant d'y amener vos objets personnels. 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
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C'est une bougie de neuvaine, elle est obligée d'être allumée durant les 9 jours avec les 9 prières qui correspondent
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Je ne sais plus, il y en a encore. 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

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Alors, ce soir, j'ai décidé d'ouvrir la soirée roulement de tambour avec mon oracle. Voilà, je vais vous donner un message de mon oracle. Bon, il n'est encore pas édité, mais j'en suis tellement fière de mon petit oracle qui va s'intituler « À la recherche de ma lumière intérieure ». Donc, je vais prendre les petites cartes que j'ai formulées. Voilà. Et comme je vous l'avais dit, mais je vais le redire, hein, je ne l'ai pas faite toute seule, je l'ai faite en « channeling ». Qu'est-ce que le channeling? Eh bien, le channeling, c'est quand on se met en méditation, en mode méditation et qu'on reçoit des messages. On demande et on reçoit des messages. Et moi, j'ai demandé de recevoir des messages pour pouvoir créer cet oracle pour vous aider à avancer sur vos chemins de vie. Et bon, bah maintenant, je recherche une maison d'édition qui serait d'accord de l'éditer. Mais j'ai créé les messages et j'ai eu l'aide d'une artiste peintre pour faire le côté image de l'oracle qui, elle, travaille en... j'espère que je prononce juste, mais ça doit être du pudding. C'est comme le channeling, mais on va travailler avec la peinture. On va aussi demander de nous aiguiller, hein, de nous donner l'inspiration. Ça donne ce genre de petites choses. Voilà, là j'en ai un. Là j'en ai un autre. Là. Je vous montre quelques-uns comme ça. Hop, là il y en a un autre d'une autre couleur. Là il y en a encore un autre d'une autre couleur. Alors chaque fois il y a des formes, voilà, et j'adore parce qu'il faut aller chercher à l'intérieur des couleurs. Et là, quand on va vraiment chercher à l'intérieur, il y a un... Comme quand on était petit et qu'on regardait les nuages. Hein? Quand on regardait les nuages, on se disait, ah ben ouais, celui-ci, on dirait un chat. Celui-ci, on dirait une coccinelle ou je ne sais pas. Eh bien, c'est un peu la même chose. C'est un peu la même chose. On va aller chercher à l'intérieur de la peinture, ben on va aller chercher le message qui nous est destiné. Voilà, je vous en ai montré là quelques-uns. Je vais encore vous en mettre un ou deux. Voilà. Un joli là où je suis sûre que vous allez voir le message à l'intérieur. Hein. On le voit bien au milieu. Et c'est pas fait exprès. Hein. Je vous promets que c'est pas fait exprès du tout. Absolument

0: Ah. Voilà. Comme ça, vous en avez vu quelques-uns. Donc, je vais aller à l'intérieur chercher le message qu'il faut que l'on vous retransmette ce soir. Oups. Oups. Voilà. Alors, le message pour vous ce soir est le suivant. Je mérite le bonheur et l'attire à moi. Je mérite le bonheur et je l'attire à moi. Alors, voilà le dessin qui correspond au message. Je mérite le bonheur et je l'attire à moi. Et quelque part, si je vois bien par moi-même, par mes yeux, il y a un petit cœur quelque part. Il est caché là à l'intérieur, mais je le vois. Voilà, et je crois que nous avons un appel. Bonsoir et bienvenue.
1: Bonsoir Christelle.
0: Mais bonsoir, comment allez-vous?
1: Je peux pas dire ça va parce que c'est pas ça va. Moyen.
0: D'accord, que puis-je faire pour vous ce soir?
1: Alors, je donnais le nom de quelqu'un là.
0: Oui.
1: Alors, lui, il est décédé dimanche.
0: Oh, je suis désolée.
1: Et puis, en fait, il est décédé de... il était malade, il avait des attaques épileptiques. Alors, je pense il est tombé dans la salle des bains et puis ils l'ont trouvé, voilà.
0: Oh là
1: Ils l'ont
0: là.
1: trouvé, voilà.
0: Je suis désolée.
1: Moi, je vous dis merci. Mais j'aimerais bien savoir s'il a souffert. Parce que je suis au loin, lui, il est très loin de moi. Alors,
0: Oui. Alors, on va regarder ça tout de suite. Je vais prendre les messages qui correspond. Alors, qu'est-ce qu'on veut me dire pour vous? Est-ce qu'il y a eu une souffrance? Alors, moi, je vous dis déjà non, il n'y a pas eu de souffrance. Il s'est pas senti partir.
1: okay.
0: Il n'y a pas eu
1: Parce qu'il a
0: souffrance.
1: tombé, il a tombé, il a mal tombé et puis il s'est fracturé le crâne, je pense, je sais pas, un truc
0: Oui,
1: comme ça.
0: oui, oui. Oui, non, mais je ne ressens pas de la souffrance. Non, absolument aucune souffrance. Il s'est pas vu partir.
1: Ok. On n'était pas en très bon rapport, j'avais plus de nouvelles de lui, hein.
0: Ouais.
1: Qui est venu le tendre la main pour partir à cette porte d'à côté? Vous pouvez me dire, non?
0: Alors, je vais regarder. Alors, pensez à la question et donnez-moi un stop, s'il vous plaît.
1: Stop, s'il vous plaît, Christian.
0: Alors, pour moi, il y a une personne qui l'a connue, une personne qui était bienveillante.
1: C'est ma maman.
0: Qui avait un cœur pur, c'est une personne féminine qui avait
1: Moi,
0: un
1: c'est ma
0: cœur
1: maman aussi.
0: pur. C'est maman,
1: Il aimait
0: c'est
1: beaucoup,
0: maman.
1: hein. Ouais. Il aimait
0: C'est
1: beaucoup,
0: maman.
1: elle.
0: Oui.
1: Il
0: Votre
1: a vraiment
0: maman,
1: chuchoté, ouais.
0: est-ce que
1: Oui.
0: votre maman avait un don?
1: Je pense que oui. Je pense qu'il nous a passé un peu à nous aussi, mais nous, on n'a jamais développé ça, Christelle.
0: Ouais, mais
1: On
0: ouais.
1: a... Alors, c'était une sage-femme, hein. Elle était sage-femme, infirmière
0: Oui.
1: dans le temps. Il a aidé les mamans à faire venir les

0: bébé et
1: Oui,
0: soigner les
1: oui.
0: enfants et les
1: Oui.
0: gants aussi, en fait. Hein, voilà.
1: Oui.
0: Elle avait ses méthodes
1: Et
0: toutes longues. Hein.
1: elle avait un don. Elle avait un don, votre maman. Elle apaisait. Elle avait cette faculté d'amener beaucoup de douceur autour d'elle.
0: Ouais, effectivement, les gens, ils l'aimaient bien. Hein,
1: Oui.
0: il la cherchait
1: Oui.
0: tout le temps. Hein, puis
1: Oui.
0: elle s'est donnée à son travail, quoi. Elle s'est donnée à ne
1: Oui,
0: pas travailler
1: beaucoup.
0: parce qu'il le faisait avec beaucoup de plaisir, hein, pour les gens.
1: Mais on voit, c'était au fond de son cœur.
0: Oui.
1: Ça venait du cœur. Ouais, c'est une très belle âme.
0: Il était une belle âme, mais elle était très belle aussi à l'extérieur. C'était une femme
1: Ouais.
0: très très belle et puis en fait, mais il a beaucoup souffert aussi, elle. Hein. Beaucoup,
1: Oui,
0: beaucoup, beaucoup. Hein.
1: oui, oui, oui.
0: Elle est décédée toute seule aussi, malgré qu'il était dans une clinique très chère, payée très cher pour. Puis il est décédé le matin, il est tombé de son lit, malgré qu'il a appuyé sur le bouton,
1: Oh.
0: personne n'est venu la voir. Et puis ils l'ont trouvé le
1: Mais
0: lendemain, décédé
1: non.
0: aussi toute seule. Hein. Oui. C'est un peu
1: Oh, c'est triste.
0: C'est un peu sa destinée, je pense. La
1: Oui,
0: destinée, elle
1: c'est
0: écrit.
1: triste.
0: Hein. Avant de naître, c'est tout écrit, en fait.
1: Ah oui, bien sûr. Bien sûr.
0: Mais je ne sais pas, ma famille, il n'est pas de très bonne. Quand les gens ils doivent partir de ma famille, ils partent très mal, Cristal. Mon père, il était arraché pour une 4x4 qui avait je ne sais pas combien d'alcool sur lui. Mon père, c'était une personne saine, il était une personne qui faisait beaucoup d'exercices, qui marchait malgré ses 80 ans. Il y a quelqu'un qui passe là, tout avec alcool, et puis boum, il a eu une
1: Oh.
0: mort aussi terrible. C'est ma famille. Comment je vous explique ça?
1: Oui,
0: J'espère que
1: c'est
0: pour
1: tout.
0: moi, ça ne va pas être la même chose. Je dis, Seigneur, la seule chose que je demande, c'est faites-moi quelque chose de sympa. Je dis, mais pas tragique, ni que je sois écrasé, ni que je sois, je sais pas. Parfois, je pense
1: Non,
0: à
1: pas.
0: ça.
1: Non, mais voilà, sans souffrance.
0: Voilà.
1: Oui.
0: Ça me fait plaisir de vous voir à la télévision. Je ne vous vois plus
1: Mais moi, ça me fait
0: à la radio.
1: plaisir, mais très, très plaisir de vous entendre, chère madame. Ça fait très longtemps, très, très longtemps.
0: Très, très longtemps. Ouais. Alors, sans souffrance, alors lui, il s'est pas vu partir. Et puis,
1: Non.
0: qu'est-ce qui se passe devant nous quand on est en train de partir, Cristal?
1: Alors, certaines personnes qui ont déjà fait ce passage et qui sont revenues nous disent que on a froid, mais on voit comme dans un grand tunnel, et c'est ça qui arrive. On voit un grand tunnel, et au bout du tunnel, ben, il y a cette grande lumière. Beaucoup de personnes disent grande lumière blanche. Certaines personnes, si c'est des morts, comment est-ce que je peux dire ça, tragiques, ou des morts volontaires, ces âmes-là, elles vont, comme je l'explique, dans une espèce de salle d'attente. Elles vont arriver dans une salle d'attente. Et c'est là que nous, passeuses d'âmes, on intervient. Parce qu'on va aider cette âme à trouver son chemin pour aller vers sa lumière, pour ne pas qu'il reste bloqué dans cette salle d'attente. Parce que ça a été une mort qui est violente. Si c'est une mort qu'on choisit, hein, si c'est, voilà, c'est une mort qui est quand même violente. Donc, les âmes de

0: sa lumière et trouver sa lumière.
1: Ok. Ça nous donne beaucoup à réfléchir quand on sait qu'un être cher il est parti.
0: Oui.
1: On se pose un tas de questions. Mais je pense qu'il y a...
0: Oui, c'est vrai. C'est vrai.
1: Il ne faut pas se poser des questions parce que... Je ne sais pas.
0: On sait que toutes ces âmes, on sait que toutes ces âmes qui nous quittent, qui sont dans l'autre monde, parce que pour moi c'est un autre monde, moi j'ai toujours comme image, et ce que je donne toujours comme image, vous savez, quand vous allez acheter un tapis, mais un vrai tapis, pas un tapis qui a été fabriqué à la chaîne, mais les vrais, vrais tapis que vous allez acheter, vous allez regarder, là je ne peux pas vraiment vous montrer, mais vous allez, qu'est-ce que je peux prendre pour montrer ? J'ai rien là sous la main, il n'y a rien. J'ai même pas un truc en tricot qui traîne par là pour que je puisse bien imager. J'ai rien qui...
1: Ah peut-être. Les chaînes.
0: Attendez, j'ai peut-être quelque chose. Ne bougez pas si je suis pas coincée avec mon câble. Yop, je vais aller chercher quelque chose que j'ai par là. Si tout va bien, de l'autre côté, je dois avoir... Ou bien il n'y a pas. Ben non, il n'y a pas. Non, il n'y a même pas. Zut. Alors, je vais essayer de vous expliquer. Quand on achète un véritable tapis, on regarde à l'envers du tapis. Et à l'envers du tapis, qu'est-ce qu'on voit ? On voit des croisements de fils, des fils qui se rapportent, qui ne sont pas de la même couleur.
1: Oui, effectivement.
0: Voilà. Ouais. Et ça, c'est ce que nous vivons, nous, là, maintenant. On est un morceau de fil. On a une couleur définie parce qu'on nous a choisi, donc on a une couleur qui est déjà définie, mais on est ce morceau de fil qui va faire partie du tapis. Et une fois qu'on passe que de l'autre côté, dans l'autre monde, on va pouvoir voir quel fil on est, à quoi on a correspondu. Qu'est-ce que j'ai fait ? Qu'est-ce que j'ai fait de mon chemin ? J'ai formé quoi de mon chemin ? C'est moi cette petite étoile là au milieu ? C'est moi qui ai formé cette petite étoile ? C'est mon chemin de vie ? Mais là, je le saurai seulement quand je serai de l'autre côté. Et là, tous ces petits fils, ce sont notre histoire que nous vivons ici sur Terre. C'est ces petits fils qui vont s'entrecroiser, c'est nos rencontres, c'est nos divorces, nos séparations. C'est pour ça que les fils, tout d'un coup, il est plus au même endroit, il va à un autre endroit. C'est parce que on s'est séparés, on a trouvé quelqu'un d'autre, on a fait un bout de chemin avec quelqu'un d'autre, et on continue. Et ce petit bout de fil, une fois qu'on sera passé de l'autre côté, on pourra voir ce que nous avons fondé, ce que nous avons construit.
1: Et puis, est-ce qu'il va être vraiment jugé pour toutes les actions qu'on a fait, les bonnes, on n'aimerait pas faire des mauvaises actions, mais je ne sais pas si c'est des mauvaises, parce que la vie, elle est comme ça, je ne sais pas. Est-ce qu'on sera jugé ?
0: Alors, c'est pas vraiment un jugement, mais on va vous montrer le chemin que vous avez peut-être fauté, où vous avez fauté, où il y a eu, où vous avez commis des choses qui ne sont pas bonnes, où vous avez fait des choses qui ne sont pas bien. Eh bien, on va vous le montrer, on va vous dire, le petit bout de fil noir là, c'est ce que tu n'as pas fait, c'est ce que tu as mal agi, c'est ce que tu as mal, ce que tu as commis de mal, on va le démontrer. Et on va faire en sorte que cette âme qui a commis un péché, qui a commis une faute,

0: retrouve son âme de pureté, son âme, la pureté de son âme. Parce que, au fait, quand on fait des choses mauvaises, c'est pas vraiment la personne, c'est. Comment je peux expliquer ça? Ici sur Terre, on image ça par le diable, par le mauvais, le méchant. On l'image ici sur Terre sous cette représentation-là, hein, sous le diable qui est là, qui nous envoie des choses mauvaises, des choses méchantes, etc. Et qui fait de nous de ces objets. C'est parce que on se laisse guider par ce diable quelque part, cet esprit mauvais qui est là, hein, qui fait qu'on a peur, qu'on a la terreur, qu'on a... Il y a la noirceur. La noirceur, elle existe. Il n'y a pas que la pureté. Hein. Il y a le blanc, il y a le noir. Donc la noirceur, elle existe. Elle est bien là. Et il y a des âmes qui sont appelées à malheureusement passer de ce côté-là, de la noirceur, le côté obscur, comme on l'appelle, ben, il y a ces âmes qui vont aller de ce côté-là. Et il y a, quand on arrive de l'autre côté, quand on décède, on a ce passage où on va montrer que, ben voilà, tu n'as pas choisi le bon chemin. Mais ce n'est pas vraiment un jugement. On va lui démontrer que ce qu'il a fait ici sur Terre n'était pas bon, n'était pas bien. Et on va lui montrer la pureté, la lumière, pour qu'il retrouve cette lumière.
1: Oh mon Dieu.
0: Pour qu'il redevienne une âme pure.
1: Est-ce qu'il y a des gens qui ne sont pas des péchés? Je pense que tous. Hein.
0: Non, on a tous des péchés. On ne peut pas être sans péché, c'est pas possible sur cette terre. C'est impossible d'être blanc comme neige, impossible. Impossible, même les gens qui sont dans les monastères et tout ça, impossible. Ils ont aussi péché, ils ont aussi péché. Chaque être humain a péché une fois dans sa vie, ça c'est certain.
1: Mais c'est,
0: même
1: c'est
0: les nonnes, même les prêtres... Chaque personne a péché un jour, une fois dans sa vie.
1: Mais si c'est pas juste une fois?
0: Si c'est pas juste une fois, eh bien, il le fera ressentir après, lors de son passage de l'autre côté. Ils lui montreront, comme les meurtriers, les assassins, les pédophiles, tous ces gens-là, qui sont du côté obscur, hein, qui ont été appelés par ce côté noir, par ce côté obscur, eh bien ces gens-là, une fois qu'ils passeront de l'autre côté, ils n'iront pas dans un chaudron vers le diable. Ça, non. Non. Mais il y a une sorte, aussi comme je peux l'expliquer, comme une sorte de passoire, comme ouais, une passoire où on fera en sorte que cette âme, elle réalise le mal qu'elle a commis ici sur Terre, qu'elle se rende compte du mal qu'elle a fait et qu'on puisse lui redonner une âme pure.
1: Mais on se rend compte d'ailleurs sur Terre ce qu'elle a fait.
0: Ah oui,
1: on
0: bien
1: est
0: sûr.
1: Déjà repenti de ce qu'on a
0: mais
1: fait.
0: Mais bien sûr, mais bien sûr, bien sûr.
1: Ouais.
0: Oui.
1: Ouais. Ouais. Est-ce que vous savez des autres nouvelles à me donner, Christelle?
0: Alors, on va regarder tout ça. On va regarder un petit peu votre chemin, c'est ça?
1: Oui, s'il vous plaît.
0: On va regarder. Alors, je vais me connecter à vous. ici et maintenant, mettre votre propre énergie à l'intérieur du jeu, que toutes les cartes vous appartiennent ici et maintenant. Et quand vous le désirez, un stop. Alors, qu'est-ce qu'on m'annonce pour vous sur votre chemin de vie? Vous êtes une âme fatiguée, hein?
1: Très fatiguée.
0: Ouais. Oh là là là là là là.
1: Rien de bon, hein, okay. Pour ceux qui... Quand vous mettez du temps à me dire les choses, c'est parce que...
0: Ouais, non, mais c'est parce que votre chemin de vie, il est pas facile, hein. Il n'est pas facile, non. Votre chemin de vie. Je le reconnais. Je le reconnais. Il y a encore des choses qui doivent être intégrées sur votre chemin de vie. Et il y a une transformation qui va se faire pour que votre chemin de vie soit un peu plus harmonieux. Mais ça va lentement, on me dit. Les choses vont très, très, très lentement. Bon, actuellement, vous traversez encore une période douloureuse. Hein. Voilà, on en rajoute une couche, hein, comme si vous n'aviez pas eu assez. Il faut encore en rajouter une couche. Mais la fin... Alors, comme je le disais, cette année, on est en année 9, hein. On est en année 9 et l'année 9, c'est l'année du renouveau. Et comme on le dit dans votre tirage, à partir du mois de septembre, vous allez être libéré. C'est la fin de vos galères. Là, libéré pour une grande transformation. Cette fois, ouais, vous ouais. reprenez, c'est vous le maître de votre vie. À partir, mais je dis pas avant le mois de septembre.
1: D'accord,
0: mais c'est la fin de cette période, grande période de galère que vous avez eue. D'ailleurs, on me démontre hein, que vraiment, ce sera beaucoup plus harmonieux sur votre chemin. Et que vous allez enfin pouvoir vous projeter. On me dit aussi que vous avez été une personne très, très, très courageuse par rapport à tout ce que vous avez traversé. Mais ouais. le changement, il arrive, mais pas avant le mois de septembre. Il y a encore à tirer jusqu'au mois de septembre. Mais à partir du mois de septembre, le changement, il est là.
1: Est-ce que par la suite, il y aura quelqu'un dans mon chemin avec qui je puisse finir mes jours?
0: Alors, pensez cette fois à la question sentimentale, cette fois-ci. Excusez-moi. Question sentimentale. Alors, pensez à votre chemin sentimental et un stop quand vous le désirez.
1: Stop, s'il vous plaît.
0: Alors, y aurait-il quelqu'un qui va rentrer sur votre chemin sentimental? Alors, on me dit que pour que quelqu'un puisse rentrer, il y a encore un petit lâcher-prise hein, que vous devez faire. Il y a encore un lâcher-prise. Vous n'avez encore pas tout à fait lâché. Pour pouvoir laisser rentrer quelqu'un d'autre. Il y a encore quelqu'un qui est à l'intérieur de votre cœur et qui prend encore de la place. Pour pouvoir laisser arriver une autre personne sur votre chemin de vie. Hein. Alors, moi je dirais, c'est fou quand même. On me dit, il faut que vous gardiez confiance hein, de ce côté-là. Du côté sentimental, parce que là, ça ressort exactement la même chose que dans le tirage de tout à l'heure. Pour moi, vous allez pouvoir rencontrer quelqu'un, effectivement, À partir du mois de septembre. Et là, on me dit, tout est grand ouvert pour vous. Donc, ça correspond au tirage de tout à l'heure. D'accord?
1: D'accord. Est-ce que je connais ces personnes?
0: Non, c'est une nouvelle personne qui arrive. Ouais, une nouvelle personne. Et cette fois, cette personne, elle vous est envoyée d'en haut. Hein?
1: Rien à voir avec les anciennes personnes. Alors.
0: Non. C'est une personne que vos guides vous envoient cette fois-ci. Nouvelle vision des choses. Grand changement sur votre chemin sentimental. C'est une personne qui a une ouverture aussi à la spiritualité. Une personne qui aime voyager. Qui aime les voyages. Une personne qui est calme, qui est sereine, on me dit. Qui a aussi envie de partage sur son chemin. Qui a aussi vécu quelque chose d'assez lourd. Comme il a dû perdre un veuvage, à mon avis. Ouais. Et cette personne, elle arrive aussi, ben, comme je vous le disais tout à l'heure, les choses vont se mettre en place pour vous à partir du mois de septembre.
1: Ok.
0: D'accord.
1: D'accord, très bien. Très bien.
0: Chère madame.
1: Voilà, oui. Merci beaucoup pour les informations.
0: Je vous en prie.
1: Bonne continuation. Et puis peut-être à une prochaine fois.
0: Mais oui, prenez merci bien soin de vous. Belle merci fin de soirée beaucoup. À vous.
1: À vous aussi, merci. Hein.
0: Au revoir. Merci, au revoir. Au revoir. 0901 901 993, vous composez le chiffre 1 et vous serez avec moi. Le 2 plus le code PIN du consultant ou de la consultante, ou alors le chiffre 3. Et là, tout de suite maintenant, la première page de pub. À tout de suite.

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0: 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Alors, je vous ai préparé des thèmes, hein, ce soir, comme d'habitude. Je vais les prendre un peu là vers moi. Alors, on regardera après. J'avais un petit truc à vous proposer. Il vous faudra préparer un papier et un crayon. Et vous allez simplement écrire sur votre papier le mot « pause ». Mais vous allez l'écrire à la verticale. P-A-U-S-E. Pause. Et on ira voir après ce qu'on va faire avec ça. Je vous expliquerai après quoi faire avec ce petit bout de papier. Donc, le mot « pause », P-A-U-S-E, à la verticale. Voilà, on va prendre le premier chapitre, le premier thème que je vous ai préparé ce soir. On va parler de la première porte des énergies, c'est nos pieds. Et oui, les pieds. Et voilà pourquoi, avant de dormir, je me lave toujours les pieds. Je ne peux pas dormir avec les pieds sales, c'est pas possible pour moi. C'est un réflexe et c'est naturel de le faire. Surtout la nuit avant de dormir, je le fais en pleine conscience des actes que je fais. Pourquoi ? Il est recommandé de faire des bains de pieds régulièrement avec du sel non raffiné. Alors, quand vous vous lavez avec du sel et surtout les pieds, vous faites un nettoyage des énergies que vous avez absorbées durant la journée. Toutes les énergies passent par la plante des pieds. Les pieds sont un canal où les énergies passent donc. La première ouverture énergétique va passer par les pieds. Et voilà pourquoi c'est nécessaire de faire des bains de pieds avec du gros sel. Quand vous marchez, vous allez absorber toutes les énergies du sol et de l'environnement par les pieds. Et les pieds sont des antennes pour prendre les énergies. Donc le sel va aussi enlever la peau morte et vous donner une peau lisse et douce, mais aussi le sel va vous nettoyer complètement les énergies. Les pieds sont une porte d'information. Le sel est un catalyseur et c'est un agent nettoyant très puissant. Quand vous marchez sur le sable avec l'énergie du soleil va vous guérir avec la chaleur du sable. Et pour le gros sel, c'est vraiment magique de faire un lavage de pieds durant notre quotidien. Car parfois, nous ne pensons pas à faire cela, alors que c'est très nécessaire. Les pieds vont capturer les énergies du sol et les énergies du sol, de la terre, vont aller guérir notre organisme d'une nouvelle énergie très puissante. Je continuerai tout à l'heure car nous avons un appel. Bonsoir et bienvenue.
1: Bonsoir Crystal. Comment allez-vous?
0: Mais je vais, merci, à vous-même.
1: Oui, comme si, comme ça.
0: Oh là.
1: Je voudrais d'abord savoir sur mes énergies.
0: Oui. Alors, j'ai... Dites-moi.
1: Alors, j'ai un grand handicap qui est visuel. Oui. Vous savez ce que c'est, vous le voyez.
0: Oui.
1: Et d'autres petits bobos vu aussi mon âge. Et psychologiquement aussi, je suis une personne assez angoissée. Et je porte un petit peu les soucis des autres. Et ça, ça se transmet sur mon corps.
0: Ouais. Votre corps souffre.
1: Oui.
0: Ouais. Alors, je me connecte à vous, hein, chère madame.
1: Oui.
0: Je mets le jeu que toutes les cartes vous appartiennent ici et maintenant. Et nous allons parler de vos énergies ici et maintenant. Donc, quand vous le désirez, un stop.
1: D'accord. Stop.
0: Merci. Alors, au niveau... Oh là là, il y a des choses que vous portez qui ne sont pas à vous, des bagages qui ne vous appartiennent pas.
1: Oui.
0: Aïe,
1: oui.
0: Aïe, aïe. Et c'est lourd, on me le dit, hein. Regardez,
1: oui,
0: la
1: lourd.
0: Carte, elle est lourde.
1: Oui.
0: Lourde, lourde,
1: oui.
0: Lourde. C'est comme si vous aviez mes deux gros rochers sur votre dos, puis que vous deviez marcher avec toute la journée.
1: Oui, oui, c'est vrai.
0: Oh là là là là. Il faut lâcher avec ça. Il faut lâcher ça. Ça ne vous appartient pas.
1: D'accord.
0: Il faut lâcher. Il faut simplement lâcher pour que vous puissiez être beaucoup plus légère, que votre corps puisse aussi ressouffler, reprendre de l'énergie.
1: D'accord.
0: Mais il faut vraiment lâcher. Là, c'est vraiment le moment où il vous faut lâcher. C'est ce qu'on me dit, hein, dans votre jeu. Pour que vous puissiez vous projeter, il y a la carte de la projection, hein, vers la guérison. C'est la carte de la guérison. Mais vraiment, lâchez ce qui ne vous appartient pas, s'il vous plaît.
1: D'accord. Donc, vous entendrez, je vous parlerai de deux personnes, surtout que je porte aussi sur moi, qui ne me font pas toujours du bien. Et en plus de ça, j'ai ce handicap visuel, donc on ne peut pas guérir, qui me limite pas mal.
0: Oui.
1: Et ça, je ne peux pas changer. Bon.
0: Mais non. C'est très difficile.
1: Pardon.
0: C'est très très difficile de vivre avec. C'est très très difficile. Et je vous comprends. Je vous comprends.
1: Oui. Bon, je vais une fois par semaine aussi dans un où il n'y a que des aveugles et des malvoyants. Où on peut faire des ateliers, etc. Alors je vais une fois par semaine aujourd'hui, par exemple. Et ça me fait beaucoup de bien parce qu'il y a toutes des personnes bienveillantes. Soit les
0: c'est
1: moniteurs
0: beau.
1: Qui vous...
0: c'est beau.
1: Et ça me soulage aussi. C'est loin de mon appartement où je rumine tous mes soucis. Et puis, oui, c'est difficile, mais je suis là.
0: Ouais.
1: Mais bon. J'ai aussi une toux qui persiste, mais j'ai vu que vous toussiez aussi. J'ai une toux qui me chicane.
0: Oui, moi ça fait une semaine là maintenant que ça me chicane aussi.
1: Eh bien, j'aimerais être débarrassée, mais en plus de ça, vous savez ce qui m'arrive, mon médecin traitant est décédé subitement le 3 mai.
0: Mais non.
1: J'ai plus de médecin, mais oui.
0: Mais
1: j'étais encore chez lui il y a 3 semaines.
0: Aïe, aïe, aïe, quelle horreur.
1: Il y a 33
0: mais
1: ans
0: médecin...
1: que j'allais chez lui.
0: Mais non.
1: Oui,
0: aïe,
1: il est décédé probablement d'un infarctus à la maison.
0: Ah, mon Dieu.
1: Et puis là, je dois chercher, parce que c'est difficile de trouver un médecin généraliste en ville de Lausanne,
0: c'est vrai.
1: Déjà.
0: C'est vrai que c'est difficile.
1: Alors, je vais essayer de
0: Mais la médecine, la meilleure, c'est la médecine naturelle. Pour votre toux, du sirop de thym.
1: Du sirop de thym.
0: De thym,
1: Je peux acheter ça tout fait ou bien je dois le faire moi-même? Non,
0: vous pouvez acheter tout fait, bien sûr.
1: Ah, de thym.
0: Oui,
1: ça, je vais essayer.
0: Le thym, oui.
1: Voilà. Alors, concernant les deux personnes que j'ai citées.
0: Oui.
1: J'ai donc une personne qui est mon fils.
0: Oui.
1: Avec un nom qui commence par L.
0: Oui.
1: J'aime ce fils tendrement, j'ai tout fait pour lui, mais depuis ses péripéties en amour, oui, il est des fois maintenant très méchant. Il est colérique aussi, il se fâche très très vite. Et même à la fête des mères, il m'a fait pleurer.
0: Oh,
1: puis
0: non.
1: Après, il regrette, puis il me téléphone le lendemain, tu vas bien, ça va quand même. Et puis, voilà. C'est lourd aussi. J'ai
0: c'est
1: que
0: lourd,
1: ce seul
0: oui.
1: fils.
0: Ouais.
1: Alors, en plus de ça, alors là, je voudrais vous demander, j'espère que... je suis très angoissée parce qu'il m'a dit qu'aux vacances d'été, il irait au Japon pour 15 jours. Et je ne sais pas pourquoi, mais j'ai très, très peur que ça lui fasse... Je ne sais pas. J'ai très, très peur. Il va aussi rencontrer là-bas une personne qu'il n'a jamais vue, mais qu'il a vue sur Facebook, je crois, qui habite la Corée.
0: OK.
1: Et je ne sais pas si ça va être une bonne personne pour lui. Est-ce que ce voyage va bien aller?
0: Alors,
1: il
0: ne
1: faut
0: va
1: pas
0: regarder...
1: trop y penser, mais je ne peux pas éviter.
0: Mais je comprends, c'est votre chair, c'est votre sang, hein. C'est tout à fait normal.
1: Oui.
0: Vous êtes maman, et vous serez maman jusqu'à votre dernière heure. Donc c'est tout à fait normal que vous vous inquiétiez, même s'il aurait 70 ans, même si c'est maman, on est maman, c'est le cordon ombilical, il est là, il est présent, c'est notre chair, c'est notre sang, et ce sera notre chair et notre sang jusqu'au bout, jusqu'au dernier jour.
1: Oui.
0: Donc, on se soucie, c'est vrai, c'est normal. Alors, on va penser...
1: Est-ce que vous
0: on
1: pouvez
0: va
1: vous voir, oui.
0: Pour
1: si ce voyage va bien aller.
0: Oui, on va penser à ça, justement.
1: Mm-hmm.
0: Alors, on va penser à ce voyage. Et quand vous le désirez, un stop.
1: Stop.
0: Alors, est-ce que ce voyage va bien se passer? Alors, faudra juste qu'il fasse attention parce qu'on me dit que il y a de la fatigue hein, chez lui quand même. Il est fatigué, il est épuisé.
1: Oui, il me dit des fois qu'il dort pas bien.
0: Ouais. Faire attention à ça. Alors.
1: Mais comment ça va se manifester comment il va perdre des choses ou
0: Ah non, on me dit juste qu'il faut qu'il fasse attention parce qu'il est fatigué. Donc qu'il prenne du temps pour se reposer. Parce que c'est bien joli de partir là-bas, de découvrir un nouveau monde, etc. Et on sait comment ça va, il y a déjà le décalage horaire. En plus de ça, quand on arrive sur place, on est fasciné par l'endroit et puis on va se laisser aller à faire des soirées. C'est vrai qu'on va pas penser à la fatigue. Parce que c'est nouveau, on découvre quelque chose de nouveau et on ne va pas penser à se reposer. Donc là, on me dit juste qu'il prenne un peu de temps pour lui pour se reposer parce que son corps le demande. C'est tout.
1: Oui.
0: C'est tout, hein. Qu'il puisse se reposer parce que...
1: Il va quand même... Oui. Bon, je lui dirai, il fera ce qu'il voudra, mais...
0: Mais oui.
1: Est-ce qu'il ne va pas lui arriver quelque chose quand même?
0: Alors, je vous dis non. Le voyage, ça va bien se passer. Il y a la carte du succès durant ce voyage.
1: Mm-hmm.
0: Ce sera un voyage aussi pour lui, quelque chose qui va apprendre au niveau de sa spiritualité. Il y a quelque chose qui va lui être... transmis durant ce voyage, je sais pas. Peut-être une simple parole, peut-être quelque chose qu'il verra sur place, mais qui va lui faire une ouverture au niveau de son chemin spirituel.
1: Vous savez,
0: il va faire des connaissances.
1: Vous en avez parlé à quelqu'un d'autre, il n'y a pas longtemps.
0: Oui.
1: Il a c'est comme une espèce de don, il me dit tout bas, il me dit des fois, oui, tu le penses.

0: tellement fort, il devine mes pensées.
1: Oui.
0: Il penserait, oui. Il me dit, tu le penses tellement fort. Et c'est juste.
1: Ouais, ouais.
0: C'est juste
1: oui,
0: qu'il me dit
1: juste.
0: Qu'il a pensé.
1: Mais oui.
0: C'est pas, c'est, ra- oui. c'est rare, vous avez dit une fois que c'était rare plutôt.
1: Oui.
0: Ça.
1: Oui.
0: Qu'on devine les pensées des autres.
1: Mais oui, c'est vrai. C'est vrai.
0: Mm-hmm.
1: Et ce qu'on me dit, c'est qu'il va faire connaissance avec d'autres personnes lors de ce voyage. Hein.
0: Oui.
1: Donc, il va connaître d'autres personnes. Et des personnes qui sont aussi, comme on me dit, peut-être qui ont un poste à responsabilité ou je sais pas, là-bas dans le pays,
0: mm-hmm.
1: Mm-hmm. Qui sont influents. Des personnes influentes,
0: mmh.
1: hein, qui sera bénéfique pour lui. Donc peut-être est-ce qu'il va encore apprendre quelque chose au niveau de sa profession ou je sais pas. Il y a possibilité.
0: Il est enseignant.
1: Alors je sais pas. Peut-être
0: il est enseignant,
1: que.
0: Lui.
1: Mais il y a quelque
0: il a fait
1: chose.
0: Cette rencontre avec une jeune femme qu'il a jamais vue de près, qui vit en Corée, et
1: oui.
0: puis qui sont entendus de ce. De se rencontrer à Tokyo. Alors, est-ce que elle va lui apporter peut-être quelque chose qu'il a,
1: c'est possible, qu'il a c'est possible, mais ce sera pas quelque chose comme vous le ressentez, quelque chose qui n'est pas bon, qui n'est pas bien. Bien au contraire, ça va être quelque chose de bénéfique.
0: Ouais. Ça me soulage quand même un peu.
1: Pour son épanouissement personnel.
0: Oui, oui.
1: D'accord.
0: Et puis je voulais vous parler encore de la troisième personne.
1: Oui.
0: C'est une personne qui se dit amie, que je connais depuis plus de 60 ans. On
1: d'accord.
0: a fait la même école d'infirmières ensemble.
1: D'accord.
0: Mais qui est à l'opposé de mon caractère. Alors, vous savez, elle m'aide beaucoup parce que je suis malvoyante, donc.
1: Oui.
0: Et elle a une voiture, elle peut m'amener des choses, mais elle peut aussi être méchante. Et puis, ce qui s'est passé récemment, elle avait donc ma clé de mon appartement quand je ne suis pas là. Tu sais, à ton âge, si jamais tu réponds pas, il faudra faire des recherches et revoir. Et puis, après, elle m'a dit... Oh, elle n'a pas envie de faire une fondue. J'apporte tout. Et puis, tu mets le couvert. Je regarde dans mes meubles, j'ai plus de fourchette de fondue. D'autres choses qu'elle m'avait piquées. Et puis, enfin, je pense que c'est elle, parce qu'il y a que mon fils qui a une clé de mon appartement, et puis elle.
1: Oui.
0: Et puis, des choses... C'est pas une question de valeur. C'est pas des bijoux, c'est... C'était aussi, elle voudrait tellement ma machine à coudre pour la revendre. Et puis moi, j'avais gardé le mode d'emploi de ma machine à coudre pour le donner justement aux aveugles qui peuvent encore faire quelque chose avec cette machine à coudre.
1: Ouais.
0: Et puis elle m'a volé le mode d'emploi. Mais je crois qu'elle est kleptomane.
1: Mais je ressens quelque chose.
0: Est-ce que j'ai raison?
1: Mais je pense que vous avez entièrement raison. Parce que c'est des choses qui n'ont aucune valeur et c'est... Oui, elle doit avoir ce côté, effectivement.
0: Alors, elle nie.
1: C'est indépendant. Elle ne le sait pas, même elle-même. Hein.
0: Oui, je ne connais pas très bien le profil d'une kleptomane, mais des fois, elle peut être très gentille, très sympa.
1: Oui, oui.
0: Et puis... oui, elle les a quand même pris, mais elle nie tout, elle nie tout. Puis elle a un problème avec l'argent. Par exemple, on va manger ensemble, et puis elle part aux toilettes à la fin, et puis elle me dit, tu payeras. Elle ne me rend jamais l'argent, puis moi, j'ose pas lui dire.
1: Ah non, c'est pas juste ça. C'est pas juste.
0: Alors, c'est pas vraiment une amie, c'est une femme qui est aussi séparée, mais elle a pas mal d'argent. Et puis, elle me fait tout le temps aussi payer quand on va ensemble. Et puis, j'ose pas tout à fait la lâcher parce que j'ai donc ce handicap. Et puis, elle me mène,
1: oui,
0: quand même,
1: oui.
0: On fait les commissions ensemble, etc. J'en
1: ai
0: des besoins.
1: Ouais.
0: Alors voilà. Et puis
1: c'est
0: j'ai
1: vrai
0: continué
1: que c'est...
0: pas mal de choses, mais là, je dois essayer de lui confier des choses.
1: Oui, oui je comprends. Je comprends.
0: Oui.
1: Alors, je vais aller regarder le profil de cette personne. Hein.
0: Mmh.
1: Alors, j'aurai besoin d'un stop quand vous le désirez.
0: D'accord. Stop.
1: Merci. Ouais. Elle ne le sait pas elle-même, hein. Ouais, ouais. Oui, vous aviez raison, hein, chère madame. Dans votre tirage, il y a la carte de l'avarice. La carte de l'avarice, elle sort. Donc effectivement, du côté financier, elle a de la peine à sortir. Vraiment.
0: Et puis ça, je le sais, elle commet même des petits vols dans les magasins.
1: Ah oui, non, mais c'est
0: elle
1: la klepto.
0: Une famille de 12 enfants.
1: Ah,
0: et puis
1: ouais.
0: Sûrement qu'ils étaient très pauvres quand elle
1: oui.
0: avait 12 enfants.
1: Oui. Ouais, ouais.
0: Et je pense qu'ils le faisaient aussi. Et volaient des petites choses, et ceci, et cela. Je crois que c'est inné, c'est même pas qu'elle est comme ça.
1: Non, non, c'est ce que je vous dis. Elles ne se rendent même pas compte.
0: Ouais. Mmh.
1: Mais bon, vous avez besoin de cette personne et c'est vrai que c'est pas facile. C'est pas facile du tout. Mmh. Donc, vous devez jouer un petit peu. Ouais, vous avez un petit peu, comme on le dit hein, dans notre langage, le cul entre deux chaises.
0: Oui, oui, oui, je comprends.
1: C'est ce qu'on
0: mais
1: dit.
0: Mais je vais lui confier déjà moins de choses que ce que je lui confiais avant, aussi des trucs personnels.
1: Oui, tout à fait,
0: alors,
1: tout à fait.
0: Parce que plus je lui dis, plus elle va se nicher dans ce que j'ai dit, et puis après elle me le reproche, et puis ouais, c'est un peu difficile, mais bon.
1: Ça ne vous appartient pas, c'est son chemin de vie à elle, c'est pas le vôtre.
0: J'ai commencé déjà un petit peu, on était l'autre jour, on est allé manger dans un restaurant, puis je lui ai tout de suite dit, avant qu'elle parte aux toilettes, je lui ai tout de suite dit, on fait 50-50.
1: Ah,
0: c'est
1: bravo.
0: Comme ça. Elle n'a pas aimé, mais elle a maintenu.
1: Ah ben, voilà, c'est bien. C'est bien.
0: Oui. Je voulais encore vous demander, non, je ne me rappelle plus. Voilà, ça, c'est ces choses qui me torturent un petit peu ces temps.
1: Et je comprends.
0: De m'en sortir un petit peu.
1: Mais oui.
0: Un petit peu.
1: Mais oui. Vous êtes une belle âme. Gardez la foi, chère madame.
0: Savoir si je vais trouver un médecin généraliste bientôt.
1: Oui, alors on va regarder ça.
0: Est-ce que je pourrais encore savoir éventuellement?
1: Alors, un stop quand vous le désirez.
0: Stop.
1: Alors, qu'est-ce qu'on me dit? Oui, un grand oui. Vous
0: D'accord.
1: allez trouver très prochainement même. Il faut continuer à faire du bouche à oreille, comme quoi vous cherchez un médecin
0: D'accord.
1: traitant. Continuez à faire le
0: Oui.
1: bouche à oreille, vous allez avoir quelqu'un, un médecin qui est bien, qui est compétent.
0: D'accord, merci beaucoup. Est-ce
1: Avec
0: que je pourrais
1: plaisir.
0: Encore avoir un petit, votre oracle, un petit peu, une carte de votre oracle?
1: Ah, mais avec grand plaisir. Alors,
0: oui.
1: je vais prendre la petite boîte. Alors, je vais prendre les cartes. Et cette fois, je vais déposer les cartes les unes après les autres. Et vous me direz un stop quand vous le désirez. comme ça vous aurez votre message. Alors, je dépose les cartes. Voilà. Alors, votre message personnel. La carte est très, très jolie. Il y a du jaune, il y a du blanc, il y a du rouge. La carte est super jolie. Et le message, je prends soin de mon corps et de mon âme.
0: Oh. Oui, oui. Ça va. Ça me parle.
1: Je prends soin de mon corps et surtout de mon âme.
0: Oui.
1: Votre âme en a besoin. Lâchez prise.
0: Mmh. Mmh. Oui. Est-ce que je pourrais encore avoir aussi un peu les personnes décédées?
1: Mais bien sûr, tout à fait. Alors, les messages de l'au-delà. Alors, je mets votre énergie à l'intérieur du jeu, que toutes les cartes vous appartiennent ici et maintenant. Alors, je vais déposer les cartes les unes après les autres et 4 stops quand vous le désirez.
0: Mmh. Stop.
1: Une fois.
0: Stop.
1: Deux fois.
0: Stop.
1: 3.
0: Et stop.
1: Youpi, la quatrième. Alors, je vais juste me permettre de prendre une petite goutte d'eau.
0: Oh oui, vous toussez aussi, ma pauvre.
1: Alors, juste une petite goutte d'eau, excusez-moi. Voilà. Alors, les messages qui vous sont retransmis ce soir est le suivant. Tu as remarqué la présence spéciale de cet oiseau? Eh bien, c'est un de mes signes. Si tu ne l'as pas encore vu, observe bien. J'essaye d'en apprivoiser plusieurs pour les envoyer vers toi. Alors, si prochainement vous avez un petit oiseau qui vient faire cuit-cuit, eh bien, c'est quelqu'un d'en haut qui vous l'envoie.
0: Oui, j'en ai quelquefois alors, sur mon balcon.
1: Ah, regardez. Le deuxième message. Tu sais combien la famille est importante pour moi. Alors, il est certain que je suis encore auprès de vous tous. Je suis fière de ma famille. Je suis sensible à vos pensées et je vous envoie donc une grande énergie pour vous aider à vivre votre vie terrestre. Ça, c'est le deuxième message. Le troisième, je suis bien, mais je suis très occupée. Peut-être est-ce pour cela que tu me perçois moins autour de toi. J'évolue spirituellement. Je comprends bien des choses maintenant. Je pense souvent à toi et dès que je le peux, je te fais signe pour te donner de mes nouvelles. Et le dernier message, tu te demandes si j'ai vu les changements que tu as fait dans ta vie. Eh bien oui, je suis au courant. Là où je suis rendue dans mon évolution, Je les perçois. J'espère que tu vas continuer. Regarde toujours en avant et écoute ton cœur.
0: C'est ma maman.
1: C'est votre maman, effectivement.
0: J'allume tous les soirs un petit mignon pour elle, enfin.
1: Oh, c'est chou.
0: J'arrive à coucher. Oui. Ah oui.
1: Et oui.
0: Une très forte relation avec ma maman.
1: Oui.
0: J'ai oui. 5 frères et sœurs, mais je crois que je la comprenais le mieux. Mm-hmm. On est très très bien avec elle.
1: Mais bon. Et elle est là, elle est auprès de vous et elle veille sur oui. vous.
0: Oui. Oui. Alors, tout ce qu'on m'avait dit, merci beaucoup, Christelle. Ça me soulage.
1: Mais c'est avec grand, grand plaisir, vraiment.
0: Merci beaucoup, beaucoup.
1: Et merci à vous pour votre confiance. Prenez bien soin de vous et puis lâchez, lâchez, lâchez. Ça ne vous appartient pas. D'accord?
0: D'accord. Merci beaucoup.
1: Avec grand plaisir. Merci.
0: Au revoir.
1: Une belle fin de soirée à vous.
0: Je vous écoute presque tous les soirs.
1: Oh,
0: au revoir,
1: merci.
0: Christa. Merci beaucoup.
1: Belle fin de soirée.
0: Au revoir.
1: Au revoir. Au revoir.
0: Merci. Au revoir.
1: Et voilà, on arrive à la deuxième page de publicité. On la laisse et puis je vous retrouve juste après. À tout de suite.

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0: Et nous revoici, nous revoilà, l'équipe Formida présente pour vous actuellement, juste au bas de votre écran. Alors, je vous disais donc tout à l'heure qu'il fallait écrire sur un bout de papier le mot « pause » à la verticale. Alors, pourquoi je vous ai dit de marquer ce mot « pause » à la verticale? Eh bien, pour vous donner une petite astuce pour vous réguler pendant une colère. Alors, comment ça se passe? On va d'abord prendre la lettre « P » du mot « pause » qui va signifier « pose-toi. Mets-toi à l'écart 10 secondes si possible. Éloigne-toi du feu. Je sens que je déborde. Je ne suis pas obligée de répondre tout de suite. Donc, stop, pause. Ensuite, le A pour accueil. Accueille ce que tu ressens. Dis-toi en silence, à voix basse, ce que tu vis. Je suis énervée, frustrée, fatiguée, ce n'est pas dangereux, ça passe. Le U pour utilise ta respiration. Inspire lentement par le nez, bloque 2 secondes, expire comme si tu soufflais dans une paille. Fais-le 3 fois, tu actives ton calme intérieur. Le S pour sélectionne ta réponse. Demande-toi, est-ce que je veux réagir pour me soulager ou pour transmettre quelque chose? Et en dernier, le E pour exprime-toi avec fermeté et calme, par le bas mais clair. Je suis très fâchée, mais je ne vais pas crier. Je vais poser la règle maintenant. Donc, c'est une petite méthode pour se réguler pendant une colère. Parce qu'une colère, savez-vous que quand on se met en colère, pour redevenir de nouveau au niveau calme, apaisé, il nous faudra 5 heures. 5 heures pour apaiser une colère. Alors, est-ce que ça vaut vraiment la peine? Donc, c'est une petite astuce que je vous ai donnée là pour vous réguler pendant une colère. Voilà, j'avais envie de vous le retransmettre ce soir. Et bien voilà, c'est chose faite. Je vous l'ai retransmis. Donc, on va continuer avec les termes hein, que je vous ai préparés ce soir. Alors, dans ma chambre, j'ai découvert un secret pour avancer dans la vie. Et oui, simplement dans ma chambre. La fenêtre, elle me dit, ouvre-toi aux opportunités et laisse entrer la lumière. Parlant de lumière, je vois ma lampe. La lampe me dit, éclaire ton esprit, même dans l'obscurité. Sur ma table de nuit, j'ai quelques livres. Et ces livres me disent, apprends chaque jour, le savoir est un trésor. Mon lit me dit, prends le temps de te reposer pour mieux repartir. Un peu plus loin, j'ai des écouteurs parce que c'est vrai, de temps en temps, je me relaxe avec un peu de musique, de méditation. Donc mes écouteurs me disent, écoute attentivement, même le silence a quelque chose à dire. Ah, mon joli tableau au mur me dit, crée ta propre vision du bonheur. Et la porte de ma chambre me dit, n'aie pas peur de sortir, le monde t'attend. N'aie pas peur de sortir de ta zone de confort, le monde t'attend. Tout ça, c'est ma chambre qui me l'a dit. À méditer. Et oui, une chambre peut raconter plein de belles et de bonnes choses. Ça, on le sait. Maintenant, j'ai un petit thème pour vous, mesdames. Et oui, Combien de femmes... Ah ben, je vous dirai tout ça tout à l'heure, puisque nous avons un appel. Bonsoir et bienvenue.
1: Oui, bonsoir.
0: Bonsoir, comment allez-vous?
1: Ça va, merci, et vous?
0: Oui, ça va, merci.

0: On va regarder tout ça.
1: Oui. Avec plaisir.
0: On va penser à elle et un stop oui. quand vous le désirez.
1: Stop.
0: Merci. Alors, qu'est-ce qu'on me dit ? Gardez confiance. C'est vraiment le bon moment. C'est vraiment là maintenant. Oui, moi je vous dis oui.
1: Oui.
0: Moi je vous dis oui. Oui, c'est maintenant.
1: Voilà, faudrait pas. D'accord, pas attendre plus longtemps. Bien, voilà. Ok.
0: Oui, c'est maintenant.
1: D'accord. Ok. Et puis du coup, c'est toujours la question. De son école privée, est-ce que je vais avoir les moyens, les ressources financières
0: voilà. ouais.
1: pour qu'on puisse que, ben, parce que mine de rien, c'est dans 3 mois, quoi, la rentrée, la passée le
0: mois. Ouais.
1: Donc voilà, je suis. Ouais.
0: On va regarder.
1: Un peu perdu avec ça. Oui, volontiers. Ouais.
0: Alors. Pensez à la question
1: oui.
0: et le stop quand vous le désirez.
1: Stop.
0: Pardon. Oh, ça ne veut pas me laisser tranquille, hein, c'est toujours le soir. Toujours
1: fin
0: le
1: journée.
0: Soir. Fin de journée, exactement. Alors, je vais aller préparer mon petit sirop de thym tout à l'heure, ça ira mieux. Alors, qu'est-ce qu'on me dit ? Au niveau de vos finances, vous pouvez vous projeter. Il y a la carte de la projection. Vous savez que c'est pour le bien.
1: Oui, absolument.
0: Donc, et que c'est pour son chemin de vie.
1: Oui.
0: Donc, vous pouvez y aller.
1: Ok, ça va pas être un frein. Enfin, on va réussir. Voilà, c'est dans
0: oui.
1: la continuité. Voilà,
0: oui.
1: c'est ça que.
0: Oui.
1: Oui.
0: Oui.
1: Ok.
0: Oui.
1: Ok. D'accord. Puis il n'y a pas de, ouais, rien de négatif par rapport à cette école. Enfin, je veux dire par rapport au tirage qu'on a fait.
0: Non.
1: On s'est rien ressorti de mauvais. Enfin, de non.
0: Non.
1: D'accord. Et puis, je me permets aussi de vous demander un petit tirage sur mon fils, si on peut faire un général, est-ce que c'est possible ?
0: Mais bien sûr. Alors, on va penser à lui cette fois-ci.
1: Oui.
0: Et le stop quand vous le désirez.
1: Stop.
0: Merci. Alors. Oh, il a une ouverture, hein. Waouh, waouh, waouh. Ça se réveille, là. Il prend conscience de beaucoup de choses, hein, pour son épanouissement. Il y a beaucoup de choses qui sont en train de se passer, là, actuellement, pour ce petit bonhomme.
1: D'accord.
0: Oh, il grandit bien. Là, il y a un petit peu. Est-ce que ça lui arrive de d'être un peu nerveux?
1: Oui.
0: Ah. T'as des petites crises comme ça?
1: Ouais. Non, je sais pas si ça vient de. Comment on peut dire ça pour pas partir trop loin, mais si ça vient de sa vie aujourd'hui, là maintenant, si c'est ce qu'il ressent, ou si ça peut être, je suis peut-être un petit peu loin,
0: oui.
1: mais des, ouais, enfin vous voyez ce que je veux
0: des
1: dire,
0: vies d'avant.
1: Des, oui, absolument, voilà,
0: des vies d'avant, ouais,
1: oui,
0: ouais,
1: et j'ai pas trop, hein, je
0: Non, mais c'est... Voilà, il se cherche ici et maintenant. Donc, ouais.

0: Là.
1: D'accord.
0: Mais il n'y a rien de méchant ou de...
1: Ah, d'accord.
0: Tout se passe bien. Tout se passe bien.
1: D'accord, ok. Ok. Et puis, est-ce que c'est possible pour faire pour ma deuxième petite fille,
0: Mais bien
1: pour qui elle
0: sûr.
1: sait, voilà.
0: Alors, on va aussi penser à elle. Et un stop quand vous le désirez.
1: Oui.
0: Merci. Alors, elle est très maternelle, hein? Là là, elle évolue bien aussi. Ah, c'est trop chou. Oui, c'est vraiment la vraie petite maman, quoi. Grand succès sur son chemin, là, il y a le grand succès, l'épanouissement, la créativité.
1: D'accord.
0: Oh, elle évolue bien, elle grandit bien aussi.
1: Moi, j'ai trouvé un peu... Ouais, ok, d'accord. Ok.
0: J'ai pas compris.
1: Ouais, j'ai trouvé un peu dans une phase un peu différente. Enfin, je sais pas s'il y avait quelque chose qui l'a... Comment on peut
0: Non,
1: dire ça? Qui l'a travaillé en particulier?
0: elle évolue.
1: Non, d'accord. Ok,
0: Non,
1: ok.
0: non, non, elle évolue, elle grandit. Elle prend
1: Ok.
0: conscience de certaines choses, oui.
1: Oui,
0: Prend
1: d'accord.
0: conscience de certaines choses et bon, ça peut déranger, mais voilà, elle s'ouvre à la vie, hein.
1: D'accord. Ok. Ok. Et est-ce que je peux vous demander un tirage général sur moi pour l'année à suivre qui
0: Oui,
1: continue? Ou est-ce que c'est
0: mais oui.
1: super? C'est chouette. Je n'avais pas forcément de questions précises, mais de... enfin, c'était surtout ma grande fille
0: Ouais.
1: pour son école et puis
0: Je comprends. Alors, on va penser à vous cette fois.
1: Oui.
0: Et un stop quand vous le désirez. Alors, en pensant à vous, alors on me dit qu'il faut suivre votre chemin. Vous avez pris la bonne décision, les bonnes décisions. Vous vous éveillez aussi dans votre ouverture à la spiritualité. Tout est harmonieux. Il y a des choses qui ont été intégrées, comprises. Vous pouvez vous projeter. Oh, tout est clair, tout est calme sur votre
1: D'accord.
0: chemin.
1: D'accord.
0: Ouais. Il n'y a pas de mauvaise surprise. Ce que vous
1: D'accord.
0: vouliez, vous l'avez eu, le
1: Oui.
0: rêve que vous désirez, ben il est là, il est présent. Et puis c'est ce qui compte pour vous, c'est de maintenir justement ce que vous avez actuellement, quoi. Le
1: Ok,
0: bonheur que
1: d'accord.
0: vous avez actuellement.
1: Ok.
0: Gardez confiance en vous. Ça, la carte,
1: Oui,
0: elle me le
1: ça c'est
0: dit,
1: une
0: hein.
1: autre histoire.
0: Voilà, la carte, elle est sortie, hein.
1: Ok, d'accord.
0: Où est-ce que je vais avec ma caméra? Moi, la carte de la confiance, hein. Confiance en vous.
1: D'accord.
0: D'accord?
1: Oui, ça va laisser sourire, mais j'ai une question. notre famille est au complet, rassurez-moi. C'est juste ça de me rassurer.
0: Écoutez,

0: que
1: pour l'instant, voilà. La famille est au complet.
0: Ouais, bon, voilà. Mais si je dis ça, non, mais je veux dire, voilà, parce que c'est ressorti une fois, donc je me suis dit, waouh, est-ce que vous allez me le confirmer ou pas, mais.
1: Je sais,
0: ça me fait pas rire.
1: J'ai eu le bonheur de vous annoncer une, mais cette fois, non,
0: oui.
1: C'est bon.
0: Bon, c'est bon, alors c'est bon. Pas me rassurer. C'est bon.
1: Oui, oui, non, non. J'ai eu bon, ce grand bon. Bonheur, oui, c'est vrai.
0: Oui.
1: Et, non, non, mais cette fois, c'est bon.
0: Bon, c'est fini, c'est bon. Pas me rassurer. Ok. Non, mais c'était tout bon. J'ai une autre question, mais le problème, c'est que j'ai pas donné le. Enfin, ça, j'ai pas posé. C'est... Peut-être que juste en postant comme ça, ça va marcher, mais c'est une relation amicale avec une femme qui est assez particulière et ça m'intrigue un petit peu. C'est une dame que j'ai connue il y a quelques années déjà. On se voit pas souvent, mais à chaque fois qu'on se voit, c'est assez fort, assez intense. J'ai l'impression que. Qu'on est une personne. Je sais pas comment expliquer. C'est tout ce qu'on ressent, on sent tout ce que je pense, tout ce qu'elle. Enfin, c'est assez perturbant. Et puis je me suis dit tiens, ça peut venir d'avant. Enfin, il y avait une raison particulière qui faisait que c'était comme ça. Donc je sais pas si on peut faire juste un tirage entre guillemets sur nous.
1: Alors,
0: deux.
1: Vous me donnez juste la première lettre du prénom.
0: Oui, S.
1: Ok. Alors, je vais me connecter.
0: Peut-être c'est rien, hein. Peut-être c'est juste comme ça. Et puis des fois, il ne faut pas chercher trop loin. Mais...
1: On va regarder. Alors, un stop quand vous le désirez.
0: Oui.
1: Alors, on ne peut rien vous cacher. Hein.
0: Ah, qu'est-ce qu'il y a ?
1: Mais je vous ai déjà dit, hein, vous avez ce don et il faut le travailler hein, aussi.
0: Pourquoi ? Quel don ? De quoi ? À quel sujet ?
1: Mais je vous l'avais déjà dit, votre ressenti. Travaillez-le, oui, il est là. Vous êtes connecté, hein. Vous êtes connecté. Ouais. Oui, oui, vous avez entièrement raison.
0: D'accord.
1: Oui.
0: Il y a bien quelque chose.
1: Oui, oui, je confirme. Oui. Attendez.
0: D'accord.
1: Là. Je confirme.
0: Mais du coup, ce qui m'intrigue, c'est de savoir entre guillemets quoi, enfin quoi, je sais pas comment expliquer ça, mais d'où ça pourrait, d'où ça pourrait venir en fait.
1: D'une vie antérieure.
0: Ouais, bah, je pensais, d'accord, ok. D'accord.
1: Mais oui, d'une vie antérieure. Okay.
0: D'accord.
1: Ben, j'ai répondu,
0: beaucoup.
1: Mais oui, toujours absolument. Avec grand plaisir. Prenez bien soin de vous. Si vous.
0: Oui,
1: oui,
0: oui, je peux me permettre de demander si vous savez sur l'oracle avec les animaux.
1: Oui.
0: Vous l'avez toujours.
1: Oui.
0: Si on peut faire avec mon cher et tendre chat. Il est d'ailleurs très heureux d'être dehors maintenant. C'est sa nouvelle vie, c'est
1: Alors, l'oracle des animaux, oui. Cette fois-ci, on va aller en connexion avec. Alors, je prends le jeu, je vais déposer les cartes et le stop quand vous le désirez. Yes. Alors, qu'est-ce qu'on me dit?
0: Je sais, compris comme ça.
1: Ah, j'adore.

0: J'adore. Merci, merci là-haut. Alors, bon, c'est écrit un tout petit peu petit et puis on arrive à la fin de la soirée, il faut que je mette les deuxièmes yeux.
1: Voilà.
0: Alors, être dans le cœur procure paix et guérison. Votre animal vous invite à observer et prendre conscience de son amour inconditionnel pour vous. Quelquefois, pris par le temps et nos vies bien remplies, nous oublions de nous émerveiller sur ce qui est juste devant nous. Votre animal est particulièrement heureux lorsqu'il sent que vous prenez toute la mesure de l'amour qu'il vous porte, soit parce que vous le... Oh, je m'excuse, soit parce que vous le lui dites, soit par vos gestes tendres à son égard. Nos animaux savent intuitivement que ressentir l'amour et être dans le cœur guérit de bien des peines et des tourments. Votre animal ne veut que de belles choses pour vous. Il est vraiment dans le cœur, hein?
1: C'est beau, changer les messages là. Ouais, vraiment.
0: Ouais,
1: Ouais.
0: c'est
1: C'est
0: un
1: vrai que
0: très
1: c'est
0: joli
1: un chat très
0: message.
1: câlin.
0: Oui, bah c'est ça. Il est dans le cœur.
1: Oui, absolument.
0: Complètement.
1: Vous avez toujours votre oracle, vous avez pu faire le faire, comment on appelle ça?
0: Édité? Non, j'ai toujours pas
1: Oui, vous
0: trouvé de
1: avez toujours pas
0: maison.
1: trouvé. Ok. Bon, il est
0: Mais il
1: fait,
0: est
1: c'est
0: là.
1: déjà.
0: Oh, je
1: Voilà.
0: peux vous tirer un petit
1: Je peux,
0: message si
1: oui,
0: vous
1: j'allais
0: voulez.
1: vous le demander volontiers.
0: Alors, je prends les cartes, je les dépose les unes après les autres et un stop quand vous le désirez.

0: qu'elle est jolie. Alors, je vais déposer ça là. Je vous démontre déjà.
1: Oui.
0: Le pudding. Je ne sais plus comment on dit la méthode là, de peinture. Alors, voilà les jolies couleurs. Et le message que l'on veut vous retransmettre ce soir, chaque jour est un nouveau départ. Chaque jour est un nouveau départ. Et je vous remontre votre carte. Ça.
1: Merci voilà. beaucoup.
0: Mais toujours avec grand plaisir. Avec grand plaisir. Prenez bien soin de vous.
1: Oui, vous aussi, soignez-vous bien. Et puis,
0: Oui. Bon, ça va être fait. Oui. Un petit sirop de thym et puis on en parle
1: voilà.
0: plus.
1: Encore merci et puis au plaisir
0: de vous
1: entendre à nouveau. À bientôt,
0: merci.
1: Christal. Merci
0: à bientôt.
1: Encore.
0: Belle
1: au revoir,
0: fin de soirée. Au revoir.
1: Au revoir.
0: Et oui, et n'oubliez pas que vous avez toujours la chance de pouvoir participer au petit concours, petit concours qui est présent à chaque instant puisque c'est vous qui l'activez. Donc vous pouvez l'activer n'importe quand, vraiment n'importe quand ce petit concours. Donc n'hésitez pas à participer soit à travers votre portable, soit à travers la petite lettre, le petit bout de papier, l'enveloppe. Vous avez ces deux possibilités pour participer au concours. Sachez aussi, et ça on le dit pas assez souvent, mais sachez que l'émission de ce soir est rediffusée toujours le lendemain entre midi et 14h et que lors de cette rediffusion, eh bien vous allez trouver au bas de l'écran des consultants et des consultantes. Ce sera pas peut-être pas les mêmes que ce soir, puisque c'est la diffusion que vous allez voir, mais les consultants et les consultants seront véritablement les consultants et consultantes qui seront connectés entre midi et 14h. Donc vous avez cette chance de pouvoir visualiser qui sont nos consultants et nos consultantes qui seront connectés demain entre midi et 14h. Vous aurez cette chance de pouvoir visualiser nos consultants.

consultants et nos consultantes lors de cette rediffusion, tout simplement. Donc, n'hésitez pas hein, à revisualiser si vous avez peut-être envie de revoir un tirage ou de revoir un thème que nous avons abordé ce soir. Eh bien, il y a toujours le lendemain de l'émission, la rediffusion avec les consultants et les consultantes qui seront connectés entre midi et 14h. Pour ma part, je vous remercie de votre confiance, de votre fidélité. Je vous souhaite de passer une douce nuit et un doux rêve. Et à très bientôt. Prenez soin de vous.

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0: Donc je voulais vous parler de cette fameuse loi d'attraction dont on a parlé beaucoup, passé un moment avec la sortie du livre Le Secret, disant qu'on avait un pouvoir créateur, et c'est génial parce que effectivement on a pris conscience à partir de là beaucoup plus de notre pouvoir créateur. On projetait une intention, on mettait en adéquation nos émotions, on reste fixé sur cette intention et les choses se manifestent. Voilà ce que dit grosso modo cette loi de l'attraction.
1: Vous êtes énergie, pure et simple. Vous êtes constitué de la même matière que le soleil, la lune et les étoiles. Vous êtes rempli d'énergie intelligente sous forme d'un corps humain qui peut marcher et parler. En quelques mots, la loi de l'attraction dit que vous attirez dans votre vie ce sur quoi vous vous concentrez. Vous recevez en retour tout ce vers quoi vous dirigez votre énergie ou votre attention. Chacune de vos pensées crée votre avenir, que ce soit de façon consciente ou subconsciente. Vous ne pouvez pas prendre une pause et décider de ne pas créer, puisque la création ne cesse jamais. Lorsque vous vous sentez excité, enthousiaste, passionné, heureux, joyeux, reconnaissant ou dans l'abondance, vous libérez alors de l'énergie positive. D'un autre côté, si vous avez l'impression de vous ennuyer, si vous êtes inquiet, stressé, fâché, rempli de ressentiment ou triste, vous libérez de l'énergie négative. Suivant la loi de l'attraction, l'univers réagira avec enthousiasme à ces deux types de vibrations. Il ne décide pas lequel est le meilleur pour vous, il ne fait que réagir à n'importe quel type d'énergie que vous créez, et il vous redonne autant de cette même sorte d'énergie. Il se peut que vous viviez une journée difficile, que vous ayez eu une crevaison, ou peut-être que quelqu'un vous a traité injustement. Disons que, dans vos pensées et par vos émotions, vous réagissez de façon négative à ces situations. Vous vous fâchez, vous devenez frustré ou inquiet. Dans ce cas, vous réagissez inconsciemment à la situation au lieu d'y répondre consciemment. Et vos pensées et vos émotions, qui sont chargées négativement, passent automatiquement une commande à l'univers pour recevoir le même type d'expérience négative. La bonne nouvelle, c'est qu'une fois que vous comprenez la loi de l'attraction et son fonctionnement, vous pouvez commencer à créer consciemment et intentionnellement une vie meilleure. Vous pouvez choisir de répondre différemment aux situations qui se produisent pendant votre journée. Vous pouvez choisir de penser différemment. Vous pouvez choisir de vous concentrer et de penser à ce que vous voulez le plus dans votre vie. Vous pouvez choisir d'expérimenter plus de ces choses qui vous rendent bien. Vous pouvez choisir de participer délibérément à la création de votre avenir en gérant vos pensées et vos sentiments.
0: Donc cette loi de l'attraction, je dirais, elle a, avec Le Secret, ça a vraiment ouvert une brèche, une ouverture dans la compréhension de notre plein pouvoir créateur. Néanmoins, on s'est aperçu, beaucoup de gens, et j'ai eu le retour de beaucoup de personnes, que cette loi de l'attraction, elle ne marchait pas sur tout le monde. Il y a des choses que l'on projette et qui nous parviennent, et puis d'autres, on a beau projeter, on a beau mettre une intention positive, nos émotions en adéquation, et les choses ne se passent pas comme il faudrait. Mais ça, il y a une explication. C'est la fréquence que l'on émet. Cette fréquence, selon que l'on est plus ou moins chargé de pollution, de problèmes, elle n'est pas du tout la même. Admettons l'exemple d'une personne qui porterait de grosses pollutions, par exemple une voûte mentale dessus sa tête, des racines qui sont polluées par des mémoires ancestrales, avec des kystes un peu de partout. Cette personne va donc projeter une fréquence en dehors d'elle qui va être une fréquence qui ne va pas être très très évoluée. Donc ça lui prend beaucoup d'énergie de porter ces pollutions. Et donc toutes ces pollutions peuvent effectuer une résistance à l'intention qu'a la personne. Nous sommes des antennes cosmotelluriques avec une connexion tellurique et une connexion cosmique. Nos racines, comme on sous-entend ce terme, c'est notre passé, c'est nos ancêtres, c'est nos mémoires familiales. Cet ancrage, il permet de matérialiser les choses dans la matière. Si ces racines sont porteuses de pollution, automatiquement cet ancrage va être défaillant. Il suffit d'avoir des blessures de l'enfance, d'avoir des mémoires familiales un peu lourdes, et l'intention que l'on va avoir même si nos émotions sont en adéquation avec notre intention mentale, avec nos pensées, puisque c'est ce que nous dit la loi d'attraction, c'est-à-dire qu'il faut mettre en adéquation les émotions que l'on ressent avec la pensée que l'on a sur ce que l'on désire, eh bien, ça va manquer d'énergie, ça va être brouillé, parce que notre ancrage n'est pas assez performant. Et donc, pour libérer cette loi d'attraction, il va falloir donc libérer nos mémoires familiales, ces fameux kystes souterrains ou ces fameux défauts d'ancrage que l'on peut avoir. Et moi, je m'aperçois dans tous les jours de ma pratique qu'on a beau visualiser des racines qui s'ancrent profondément dans la terre, on a beau visualiser la couleur rouge du magma qui remonte dans nos racines, ça ne suffit pas à enlever des traumatismes qui ont pu s'enquister, qui soient de notre intra-utérin, qui soient de notre enfance, des différentes blessures, blessures d'abandon, de trahison, d'humiliation, que ce soit des mémoires familiales, eh bien tout ceci va constituer des freins à cette fameuse loi de l'attraction. C'est pour ça qu'elle ne fonctionne pas sur tout le monde. Ça dépend vraiment, entre autres, du degré de pollution énergétique que l'on porte dans son champ aurique. Tout ça, ça prend de l'énergie à la personne. Et donc, si son intention vibre à une certaine fréquence, la fréquence qu'elle émet ne peut pas être en adéquation avec cette intention-là. C'est pour ça que ça ne fonctionne pas. Donc, il faudrait que les personnes, quand elles veulent vraiment, quand elles voient que leur intention ne fonctionne pas, elles devraient pratiquer un soin, se libérer de toutes les pollutions majeures qu'elles portent, pour pouvoir monter leur fréquence et là avoir une loi d'attraction qui soit pertinente. Et moi, je vois beaucoup de personnes en séance qui sont connectées à une autre personne. Elles font du souci pour une autre personne, elles n'ont pas fait le deuil d'une relation, elles n'ont pas fait le deuil de quelqu'un qui est décédé. Leur logiciel est resté branché sur une autre personne. Et donc ces personnes-là, quand elles vont vouloir mettre en action la loi d'attraction, ça ne va pas fonctionner non plus. Parce qu'elles ne sont pas sur leur propre fréquence, elles ne sont pas sur leur logiciel, elles sont sur la fréquence de quelqu'un d'autre. Donc elles ne peuvent pas ramener à elles ce qu'elles voudraient. Donc il faut avant tout les remettre sur leur propre logiciel, sur leur propre énergie, de façon à ce qu'elles puissent attirer à elles ce qu'elles veulent attirer par la loi de l'attraction. Donc ça déjà dans un premier temps, c'est nettoyer son champ aurique de toutes les cristallisations que l'on peut retrouver des événements qui nous ont marqués dans notre vie consciente, dans notre vie intra-utérine, et puis dans nos mémoires familiales, jusqu'à nos vies passées. Parce qu'on trouve dans ce champ aurique, et notamment dans nos racines, des traumatismes de vie passée qui peuvent nous empêcher d'accéder à la loi d'attraction. Moi, j'ai eu le cas sur une personne qui avait eu une vie passée de religieuse. Et donc, elle avait fait des vœux de pauvreté, des vœux d'autres vœux d'abnégation, et dans sa vie, il n'y a rien qui percutait. Elle avait beau être positive, elle avait beau programmer des choses positivement, il n'y a rien qui venait. Parce que dans ses racines était marquée cette inscription. Donc il a fallu déconnecter cette inscription, voilà, lever cette fréquence bloquante, et petit à petit, la personne a commencé à attirer à elle ce qu'elle voulait. Elle avait beau pratiquer la loi de l'intention, ça ne marchait pas. À cause de cette mémoire de vie passée où elle avait fait des vœux de pauvreté et de solitude. Donc tout ça pour dire que nos mémoires ont une forte influence sur nous et que la pensée ne suffit amplement pas à monter notre fréquence cérébrale. Je dirais que c'est qu'une partie de notre fréquence, la pensée. C'est pour ça qu'on nous dit qu'il faut accorder ses pensées, effectivement, mais ça ne suffit pas. Il y a aussi nos mémoires. Moi, je connais beaucoup de personnes et j'ai beaucoup de personnes en patientèle qui pensent positif, hein, qui vraiment sont dans cette intention de penser positif, de programmer, etc. Et ça traîne des pieds, ça n'avance pas. Ben, tout simplement, on veut avancer, mais c'est comme si on avait une grosse ceinture attachée à la taille, avec un gros câble qui vous retient derrière, ou un élastique, et vous essayez d'avancer, mais vous vous sentez retenu. Et cette rétention, elle est provoquée par les mémoires. Donc quand on veut que la loi d'attraction fonctionne, il faut libérer ces mémoires. Alors si je ne suis pas trop chargé en mémoire, la loi d'attraction, elle va fonctionner. Si je suis vraiment chargé et que je porte des choses très lourdes, bien automatiquement, je vais avoir des freins, je vais avoir des résistances internes. Voilà. Donc, si je ne suis pas ancré, je ne peux pas matérialiser ce que je désire. On n'est pas ancré parce qu'on a voulu échapper à quelque chose, on a voulu fuir quelque chose. On veut fuir un traumatisme de l'enfance. On veut fuir une réalité qui ne nous plaît pas. On veut fuir une famille qui ne nous plaît pas. On a subi beaucoup de déménagements, donc on n'a pas pu faire ses racines. On n'a pas été gardé par papa et maman, on était ballotté de famille en famille ou des grands-parents, la tante, etc. On n'a pas pu faire ses racines comme on a voulu. Et donc tout ça, on va le retrouver dans cette capacité d'enracinement. ça va vraiment nous gêner. Donc si on n'a pas de bonnes racines, on ne peut pas matérialiser, c'est pas possible. Et beaucoup de personnes ont des beaux projets, de belles idées, vraiment avec des projets qui peuvent tenir la route. Et moi, souvent, je reçois des gens qui me disent, mais j'arrive pas à matérialiser ça. Je teste les racines et en pourcentage d'enracinement, parce qu'on peut le tester, on retrouve 30%, 40% d'enracinement, 50%. Et là, à partir de ce moment-là, les choses ne matérialisent pas. Je peux avoir une vie professionnelle très réussie, avec un bon enracinement. Et je peux avoir une vie affective qui ne vous convient pas. Et je teste le pourcentage d'enracinement, on a un faible enracinement. Ben, il s'est peut-être produit un traumatisme dans l'enfance, une déception amoureuse, qui fait que je n'ai pas pu m'enraciner. Et donc, je vais trimballer ça toute ma vie. Par exemple, où j'ai vu le couple de mes parents se disputer tout le temps. Et là, la capacité d'enracinement, elle est faible aussi. Et donc, la personne ne va pas arriver à matérialiser ce qu'elle désire. Alors oui, la loi d'attraction, c'est un truc super, parce que ça nous projette dans cette responsabilité que l'on a par rapport à notre pouvoir créateur, donc c'est vraiment une très très bonne chose. Mais penser qu'elle va tout faire, c'est une erreur. La base est bonne, mais on devrait aller plus loin. On devrait enlever ce qu'on appelle les résistances. Deuxième chose que je pourrais, entre guillemets, reprocher à cette loi de l'attraction, c'est qu'elle nous met en dehors de nous, c'est-à-dire qu'on va fixer son attention sur quelque chose que l'on désire obtenir. Un avancement dans le travail, une relation amoureuse épanouie, une plus belle maison, un meilleur statut social, ou peut-être la guérison d'une pathologie. Mais c'est comme si on visait quelque chose qui est à l'extérieur de nous. Et le problème, c'est que depuis tout enfant, on nous apprend à mettre l'attention à l'extérieur de nous-mêmes. À l'école, il faut qu'on ait de bonnes notes, il faut qu'on sache apprendre, donc il faut qu'on apprenne. On met le savoir à l'extérieur de nous, plutôt que de le mettre à l'intérieur de nous d'abord. Steiner a bien compris ce système-là. Hein. Il permettait d'abord à l'enfant de se construire de l'intérieur, de façon à pouvoir poser des bases solides. Et ensuite, à partir d'un certain âge, on apprend la lecture, on apprend l'écriture, on apprend le savoir extérieur. Le problème, c'est qu'à l'école, c'est que de suite dans la maternelle, on nous projette dans le savoir extérieur, non pas dans la construction de base. Ben ça, on peut le retrouver aussi en psychologie, bien entendu. Et cette loi d'attraction, ce que je pourrais dire, c'est que c'est un peu dommage qu'elle met trop à l'extérieur. Alors, vous allez me dire, elle demande aussi de mettre ses émotions en adéquation avec l'intention qui est posée. Cependant, aller demander à une personne qui est fauchée comme les blés de s'imaginer qu'elle est riche et de ressentir l'émotion qu'elle pourrait avoir si elle était riche, c'est difficile. Parce que la personne est dans un stress. Et c'est difficile de se mettre dans une émotion positive quand on est dans un stress. Et ça, je dirais que c'est un peu la pierre d'achoppement de la loi d'attraction. En fait, il faut revenir à l'intérieur et cultiver nos états intérieurs. Et le premier état à cultiver, quelle que soit notre situation, c'est la gratitude. La gratitude, c'est vraiment reconnaître que même si je n'ai pas beaucoup dans ma vie, j'ai peut-être quelque chose de bien. C'est vraiment focaliser sur ce que j'ai de bien. On n'est pas dans le fait d'aller chercher quelque chose en plus à l'extérieur, on est dans le fait de déjà se concentrer sur ce qui, dans notre vie, se déroule bien. Alors, il y a des personnes chez qui c'est difficile de trouver, parce qu'elles ont des vies tellement dures et tellement difficiles, qu'elles me disent « oui, mais j'aimerais bien savoir sur quoi je peux focaliser de positif ». On peut toujours trouver du positif, toujours, ne serait-ce qu'une once. Et le fait de se focaliser dessus va permettre de faire grandir cette chose-là, parce qu'il existe un principe universel, un principe donc physique qui est ce sur quoi je porte mon attention, je le fais grandir. Et donc, plus je vais porter attention sur ce qui ne va pas dans

grandit, plus je le fais grandir, je le fais persister. On n'est pas dupe, hein, on ne dit pas que tout va bien. Je suis conscient de tout ce qui ne va pas bien dans ma vie, mais je choisis de ne pas l'alimenter. Je choisis vraiment de, voilà, clac, de me focaliser là-dessus. Et ça, ça dépend vraiment du regard que l'on porte sur sa vie. Je reçois un jour une patiente, elle m'a donné une belle leçon d'humilité, et je pense qu'elle se reconnaîtra si elle regarde ce reportage. Elle est PDG d'une grosse entreprise. Et puis elle me dit, moi, ça fait 2 ans dans ma vie que je suis pleinement heureuse. Je lui dis, waouh, c'est quoi votre recette? Elle me dit, ben, pour moi, il n'y a plus de problème, il n'y a que des occasions à grandir. Un problème va demander de trouver une solution, et le fait de chercher une solution va me rendre plus intelligente, plus performante, plus fine dans mon analyse et dans mon ressenti. Et elle me dit, donc, grosse entreprise, hein, donc gros chiffre d'affaires à gérer, donc grosses dépenses, mais aussi grosses rentrées, etc. Il faut gérer tout ça. Et elle me dit, ben, chaque fois que j'ai un problème qui m'arrive, d'abord, le terme problème est interdit dans son entreprise. C'est que occasion à évoluer, occasion à grandir. Et elle ouvre une bouteille de champagne. Et moi, je trouve ça génial. Cette femme, elle a tout compris. Et donc, chaque fois qu'il y a une occasion à grandir qui se présente, un de ses employés rentre tout content dans son bureau et en lui disant, patronne, il y a une occasion à grandir, on peut ouvrir une bouteille de champagne. Et le fait de prendre la vie de ce côté-là lui permet de résoudre rapidement les choses. Si vous voulez, il y a la difficulté, elle se présente dans la vie. Mais plus je vais concentrer sur cette difficulté, plus je vais la faire durer dans le temps dans ma vie. Moins je vais me concentrer dessus, moins je vais la faire durer. Et plus vite je vais passer à autre chose, plus vite je vais trouver la solution. Et donc la gratitude, c'est vraiment le levier pour pouvoir faire passer le plus rapidement possible ce qui ne va pas dans sa vie. Donc ça, c'est vraiment cultiver son état intérieur, c'est bien plus important que de toujours rechercher les choses à l'extérieur. Il faut vraiment arrêter de se croire petit, sans valeur. Non, il est dit qu'on est créé à l'image de Dieu, donc on a ce pouvoir créateur. Mais si je ne le reconnais pas en moi, ce n'est pas le voisin qui va pouvoir me le faire reconnaître, qui va me dire « oui, je vais créer ça à ta place ». Non, on doit pouvoir se reconnecter à ce champ infini de possibilités qui est porteur en nous. C'est ce que nous dit le quantique, c'est qu'on est connecté par un double quantique à ce champ informationnel. Et donc, le double quantique peut aller chercher pour nous la solution à toutes nos occasions à grandir, puisqu'on va les baptiser comme ça, et je trouve ça super. Et donc, la grandeur, c'est le deuxième levier qui est indispensable, se reconnaître comme quelqu'un de grand. Le troisième levier, ça va être la générosité. C'est pas distribuer, c'est bien à tout va, c'est être déjà généreux envers soi. C'est arrêter de focaliser sur ce qui ne va pas en soi. On a tous des défauts, on a tous des choses imparfaites, et heureusement, on est humain. C'est se focaliser sur nos qualités. C'est ça la générosité envers soi. C'est arrêter de se critiquer, de se dénigrer. Chaque fois que je me dénigre, je perds de ma valeur, je perds de ma confiance. Donc on a besoin de faire ce chemin intérieur qui est d'aller reconnecter tout ce qui est super en nous et vraiment de le cultiver. Si je cultive ces 3 valeurs, je vais être dans la gaieté. C'est pour ça que j'ai écrit « Créer une vie heureuse grâce à la force 4G ». C'est comment se reconnecter à ces 4 valeurs de façon à cultiver un état intérieur adéquat qui fait que je n'ai plus besoin de m'occuper de ce que je veux à l'extérieur. Je vais devenir un véritable aimant à positif. La loi d'attraction nous dit, voilà, tu prends une situation, tu imagines la maison de tes rêves, tu imagines que tu y vis dedans, comment tu serais quand tu y vis dedans, tu fais un tableau de tes doléances, de tes désirs, tu colles la maison de tes rêves et tu colles le chèque que tu veux recevoir, le couple idéal, etc. C'est très bien, ça nous met dans une pensée positive. Mais on est toujours dans un processus où il faut imaginer les choses, ressentir les choses. Et je trouve ça fatigant, moi. Et moi, j'aime bien la simplicité. Je me dis que c'est le mental toujours qui complique les choses et que la vie est beaucoup plus simple que ça. Alors que de cultiver ces 4 valeurs, c'est quelque chose de beaucoup plus simple, c'est quelque chose qui est à l'intérieur. Je ne m'occupe pas du tout de ce que je veux à l'extérieur, je ne m'occupe pas du tout de la belle maison, je ne m'occupe pas du tout de la promotion que je veux, je m'occupe de cet état intérieur, je m'occupe de ma gratitude, de la générosité, de la grandeur, et de vivre tout ça dans la gaieté. Et là, sans m'occuper de ce qui se passe à l'intérieur, les choses vont me venir automatiquement. Je n'aurai pas besoin d'aller visualiser. Et moi, c'est comme ça que je fonctionne dans ma vie. Je sais qu'en cultivant ces états intérieurs, je vais augmenter ma fréquence. Et si j'augmente ma fréquence vibratoire, selon le principe de résonance, je vais attirer dans ma vie des événements qui ont la même fréquence vibratoire. Donc, ce que je désire quelque part, sans que je le projette, va me venir automatiquement.

Et ça, c'est beaucoup plus facile comme phénomène. Il suffit chaque fois d'être en vraiment bien conscient de ses pensées. Et chaque fois que je vais me diminuer, chaque fois que je vais passer à côté d'un phénomène où je pourrais remercier l'univers, je vais automatiquement réagir. Voilà, ça demande par contre effectivement d'être en observation de soi-même. Et c'est ça qui est important. Et tous les grands sages le disent, les méditants, etc. Il faut être en observation de soi-même. Comment je réagis? J'envoie une pensée dans l'univers qui n'est pas adéquate, j'annule, j'efface. J'ai 12 secondes pour le faire, pour annuler, effacer cette information. Et souvent dans la journée, parce que je suis comme les autres, hein, il m'arrive de réagir par rapport à une chose, de suite c'est j'annule, j'efface. À force de faire ça, je suis toujours en auto-observation, je vais reprogrammer ma façon de fonctionner et je vais être dans un processus créatif. Alors vous allez me dire, mais c'est hyper fatigant d'être comme ça. Au début, on est dans l'observation constante, mais après ça devient une habitude. Et donc on va plus s'amuser à juger ce qui nous arrive. On sait que quoi qu'il nous arrive, c'est toujours une occasion à grandir. Et dans une occasion à grandir, on est conscient du négatif, bien entendu, puisque c'est ce qu'on ressent, mais on le met de côté. Qu'est-ce que cette situation m'apporte? Comment elle me permet de grandir? Comment, moi, je vais réagir face à cette situation? Et comment ça va me permettre d'évoluer? La vie nous propose des épreuves pour savoir où on en est, notre évolution. Ce n'est pas pour nous enquiquiner la vie, ce n'est pas pour nous empoisonner la vie. C'est que la vie va nous présenter des épreuves, et nous, selon notre réaction par rapport à l'épreuve, on va dire à la vie, ok, j'ai compris, je peux passer à autre chose, ou non, je n'ai pas compris. Et à ce condition, la vie va nous renvoyer la même épreuve, jusqu'à ce qu'on comprenne qu'on n'a pas la bonne réaction face à cette épreuve-là. Et si je réagis de façon différente, je monte ma fréquence vibratoire, c'est toujours le même phénomène, et la vie ne va plus me renvoyer les mêmes choses. Tout ce qui se passe à l'extérieur, c'est la projection de ce qu'on a à l'intérieur. Mais pas de la maison qu'on va programmer, pas du machin. Pour moi, c'est illusoire, ça. Ce qui est important, c'est vraiment qu'est-ce que je cultive à l'intérieur. Si je cultive ces états intérieurs, mais les choses, elles viennent. C'est ce qu'on appelle les synchronicités. Et on n'a pas besoin de les calculer, ça vient tout seul. Pouf, la personne, la bonne personne, elle vient. Voilà. Et ça, c'est génial, quoi. Tout ça pour dire que quelqu'un qui est très chargé, on prend un aimant hein, par exemple, hein, s'il est chargé de limailles de fer, de métaux qui se sont agglutinés contre lui, il va avoir un pouvoir attractif qui est très faible. Donc il ne va pas attirer des choses dans sa vie. Voyez, c'est pour ça que je disais qu'il faut, quand on sent qu'on n'arrive pas à attirer des choses dans sa vie, ça ne sert à rien de blâmer l'extérieur en se disant « j'ai pas de chance ». Voilà, parce que là on est à l'inverse de la grandeur, on est vraiment dans le fait de se bloquer complètement. Donc la plupart des gens, ils vont mettre leur conscience à l'extérieur en disant c'est la faute à pas de chance, c'est la faute à lui, c'est la faute à ceci, je suis victime. C'est une réaction de base de l'ego hein, chez l'humain qui est la victimisation. Elle nous coupe de notre pouvoir, cette victimisation, c'est quelque chose de terrible. Donc il faut tout simplement garder à l'esprit qu'on est un aimant. Si cet aimant, il n'est pas recouvert de limailles de fer de copeaux, il a un fort pouvoir attractif. Donc moins mon champ aurique va être chargé de pollution, plus je vais pouvoir attirer à moi les circonstances de vie que je désire. Plus je vais être chargé comme un mulet, ben, moins je vais pouvoir attirer. Donc il y a des gens, il leur arrive des tuiles par-dessus, en veux-tu, en voilà. Ils viennent me dire, mais ma vie c'est chargé de négatif. Eh ouais, mais à la base, déjà, il y a des accumulations de négatifs. Donc le négatif, il attire le négatif. Il n'y a pas photo. Et c'est pas parce qu'elles ont le mauvais œil, c'est pas parce qu'on les a travaillées, c'est pas parce que voilà, on a jeté un mauvais sort. Ça, c'est mettre sa responsabilité à l'extérieur. Prendre sa responsabilité, c'est se dire, bah, tiens, il y a peut-être chose qui en moi fait que j'attire pas. Pourquoi? Parce que peut-être que j'ai eu des événements difficiles dans mon enfance et que même si je vais travailler en psychothérapie, etc., la trace énergétique reste dans mon champ énergétique. Et donc, elle va faire obstacle à ce que je veux attirer. Donc, c'est pour ça que l'utilité des soins en bioénergie est très importante puisqu'on va permettre à la personne en quelques séances de se... Et quand je dis quelques séances, souvent c'est une ou deux séances déjà, de se laver, de laver son corps énergétique, de transmuter tout ça en lumière, c'est exactement le terme. Le double quantique va transmuter tout ça en lumière. Et donc à partir de ce moment-là, l'aura va devenir plus lumineuse, la fréquence augmente, et la personne va pouvoir attirer à elle ce qu'elle désire. Et c'est un phénomène, c'est un processus qui est bien plus simple et moins coûteux en énergie mentale que de toujours être dans la programmation de ce qu'on veut et d'y coller des émotions dessus. Moi, je l'ai fait quelques temps. Je sentais qu'intérieurement, ce n'était pas ça. Je me suis dit, il y a autre chose. Il y a autre chose, c'est pas possible. On ne peut pas toujours programmer les trucs.

bien, c'est pas nettoyé, et si là où je vais, c'est pas nettoyé, il n'y a pas grand-chose qui se passe dans ma vie. J'attire beaucoup de choses qui sont lourdes. Je rencontre beaucoup de personnes qui sont dans des désespoirs parce qu'elles sont chargées de tous les côtés, quoi. Et donc, la thérapie quantique permet effectivement de transmuter les informations. Une pollution, en fait, quand elle est dans le champ aurique, c'est une information, d'accord ? Elle vibre sur une fréquence. Le double quantique, quand on appelle, quand on lui demande d'intervenir, il a la possibilité donc de modifier la fréquence de cette pollution dans le champ aurique. La fréquence va augmenter, cette pollution va disparaître. Et la personne le sent à la fin du soin, hein, elle se sent beaucoup plus légère. Juste pour citer un exemple d'une personne que j'ai reçue là il y a quelques temps, qui a eu un remède homéopathique il y a quelques années, depuis il se sentait dissocié. C'était un remède à base de sulfure. Et cette personne, donc, ce remède avait fait sortir une mémoire ancestrale assez lourde, et elle était devenue active dans son champ aurique. Et cette personne se sentait complètement dissociée. Elle est allée voir des homéopathes, plein de thérapeutes, et ils n'arrivaient pas à intervenir sur cette base de sulfure qui avait été donnée. Mais en fait, ce qu'il fallait, c'était pas à intervenir sur ce remède sulfure, il fallait pas l'antidoter, c'était trop tard. Il fallait agir sur cette mémoire qui était sortie. Le fait d'avoir libéré la mémoire par le double quantique a permis à cette personne de se réaligner, et puis c'était fini, elle était remise sur son chemin de vie. Le dernier élément qui est à considérer aussi dans cette loi d'attraction pour qu'elle fonctionne de manière optimale, eh bien, c'est de savoir exactement ce qu'on est venu vivre. Si votre chemin de vie, c'est d'être venu aider les autres, avoir un chemin un peu, entre guillemets, d'abnégation et de vous occuper du bien-être des autres, parce qu'il y a des chemins de vie, hein, qui demandent ça, votre chemin de vie, ça ne va pas être forcément de devenir riche. Donc, si vous demandez la richesse, et que, entre guillemets, vous n'êtes pas prédestiné pour ça, eh bien, ça va être difficile d'acquérir cette richesse. On est tous venus, alors j'aime pas le terme mission parce que ça nourrit notre ego, mais on est venu, notre âme a choisi de venir vivre des choses. Et je dirais que quand on est sur son chemin de vie, voilà, sur le choix de notre âme, les choses sont beaucoup plus faciles pour nous. Quand ça commence à être trop difficile à l'extérieur, que vraiment on force pour que les choses viennent, il faut au moins se poser la question de savoir si on est sur son chemin de vie. Est-ce que c'est le choix de l'âme d'avoir voulu ce chemin-là? Si je suis dans la finance et que c'est difficile pour moi de réussir, ou alors j'y vais mais c'est un peu à contre-cœur et que je suis attiré par une vie beaucoup plus champêtre, je dirais, ou beaucoup plus campagnarde, je dois me demander si je suis vraiment sur mon chemin de vie. Donc on est venus tous remplir des cases fondamentales. Après, on a le libre choix d'y aller ou de pas, et encore, je ne sais pas. On a du libre choix, paraît-il, mais il y a des choses qu'on est venu donc vivre. Et si ce n'est pas en adéquation avec notre âme, on pourra projeter cette loi de l'attraction tant qu'on veut. Il va y avoir des résistances, ça va être difficile. On ne va pas pouvoir accéder à ce qu'on désire. La chose à bien considérer, c'est est-ce que ce choix que je fais là à l'extérieur, il est vraiment en adéquation avec mon âme, avec ce qu'on est venu vivre. Il y a des pistes qui peuvent nous aider, hein, la date de naissance, il peut y avoir l'astrologie, une astrologie bien menée peut nous aider. Un soin en bioénergie, on peut connecter effectivement l'âme, après avoir dégagé pas mal de pollution, on peut connecter l'âme et demander ce que la personne est venue vivre dans sa vie. Et moi, je reçois beaucoup de personnes qui arrivent à un certain âge et se rendent compte que ça fait trop d'années qu'elles ne sont plus en adéquation vraiment avec leur fort intérieur. Elles sont attirées vers quelque chose d'autre. Et on est de plus en plus projeté dans un temps, un espace qui est rapide. Maintenant, les choses vont de plus en plus vite. Hein, il y a vraiment ce temps qui est raccourci. Eh bien, les changements se font de plus en plus vite. Et donc, c'est comme si l'appel de l'âme était de plus en plus fort. Donc, pour que cette loi de l'attraction fonctionne bien, il faut savoir ce que l'âme est venue vivre. Donc, demander la guérison d'une maladie, oui, mais elle ne se fera peut-être pas forcément au niveau physique, la guérison. Parce que cette maladie, elle peut être aussi un processus de cheminement pour cette âme-là, comme un accident, comme une autre chose. C'est pour ça que je trouve très beau ce terme de baptiser problème en occasion à grandir. Et ça change vraiment beaucoup de choses, et surtout le regard que l'on porte sur les choses. Voilà. Donc utiliser la loi d'attraction, oui, tout à fait, c'est super, parce que c'est vraiment, ça nous montre qu'on est créateur. Mais il faut d'abord avoir résolu tout ça pour qu'elle fonctionne bien. Et quand vous sentez des résistances, posez-vous la question si votre ancrage est bon. Si vous n'êtes pas chargé de pollution énergétique,
d'accord, qui ferait que vous alourdissez. S'il n'y a pas des sabotages ou des mémoires qui vous freinent dans l'exécution de cette loi de l'attraction.

réflexion et si c'est vraiment le choix de votre âme. L'être humain a besoin de prendre conscience qu'il faut qu'il dépasse cette dimension 3D, cette matérialité. Nous sommes des êtres spirituels venus faire une incarnation, une expérience de matière. Mais tout ce matériel va nous être enlevé un jour, de toute façon, il ne faut pas se leurrer. Hein. Les Égyptiens, ils n'ont rien amené, hein. Tout a été retrouvé dans les tombeaux. Hein. Et donc, c'est important d'avoir une vision beaucoup plus large, comme si on s'élevait là, avec un drone et qu'on voit notre vie d'en haut. Eh bien, effectivement, notre vie présente, elle n'est qu'une portion de cette éternité que l'on a, avec nos vies passées, avec nos entrevies à chaque fois, où nos guides, et avec nos guides, on détermine quelle sera notre incarnation future. Donc, c'est important de prendre du recul et de voir notre vie comme une globalité. Le matériel, ça en fait partie. Et je crois que cette loi de l'attraction, il faudrait l'utiliser avant tout pour développer ses qualités intrinsèques, pour développer sa connexion avec son fort intérieur, avec son âme, avec son double quantique, de façon à ce qu'il puisse aller chercher tout ça. Voilà. Donc être créateur, oui, mais pas seulement du matériel. C'est un peu dommage de cantonner la loi de l'attraction juste à ça. Mais sinon, l'intention, bien entendu, est tout à fait créatrice.

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2: Bélier. Côté famille, la Lune et Pluton en Capricorne vous incitent à laisser filer les nuages sans les retenir, en évitant que votre émotivité et votre sensibilité ne vous submergent. Taureau. Au travail, même si vous entendez garder la main sur un sujet, essayez de le faire avec tact en laissant croire à vos interlocuteurs que les idées viennent d'eux. Gémeaux, la Lune et Saturne vous obligent à prendre des décisions réfléchies qui ne laissent pas de place à l'improvisation. Cancer. Fini la peur d'être abandonné, ignoré. Votre conjoint va vous montrer son amour et vous aurez un beau témoignage de sa sincérité. Lion. Célibataire, la Lune et Neptune en poisson apportent des amours tumultueuses, des bouleversements ou une grande surprise côté cœur. Vierge. Si vous délaissez votre partenaire au profit d'amis forts, entreprenants, sensibles à votre charme, la jalousie va pointer son nez. Balance. Mercure en Lion vous aide à voir clair dans vos relations et vous discernez aisément celles qui ont de la valeur de celles qui vous font perdre votre temps. Scorpion. Avec Pluton en Capricorne, votre bien-être intérieur fait partie de vos priorités et vous allez même jusqu'à remettre en question des choses que vous aviez crues immuables jusqu'à présent. Sagittaire. Un nouveau tremplin professionnel vous aide à réorienter votre vie et à privilégier une douceur de vivre à une existence trop trépidante. Capricorne. Évitez de prêter de l'argent ou co-signer un contrat pour quelqu'un d'autre. Ne décidez rien à la légère en matière financière et restez loin de toute association. Verseau. Avec Vénus en Cancer, opposée à Pluton, vous trouvez le courage de remettre à leur place certaines personnes qui veulent vous marcher sur les pieds. Poissons. Saturne en carré à Uranus vous oblige à plaider votre cause sur un sujet compliqué. Vous ne vous laissez pas démonter.
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Voilà, chers amis, bonsoir. On avait un petit souci de son qui est réglé. Voilà, je vous dis tout. Donc j'ai été surpris quand on m'a dit antenne. Voilà. Alors, je suis très heureux d'être avec vous ce soir parmi cette chaleur et je compatis avec toutes les personnes qui sont allergiques au pollen, au soleil et à toutes ces choses-là comme moi. J'ai mon petit mouchoir là parce que j'ai le nez qui coule sans arrêt. Mais on va faire une très belle émission comme d'habitude. Vous allez appeler en nombre et faire beaucoup de SMS et je réponds bien sûr à toutes vos questions. Vous le savez, votre ami Nino, jusque 22h. En direct absolu, ça vous l'avez remarqué. Et donc, je suis médium pur. On peut avoir une communication avec l'au-delà et également interpréter les rêves et toutes sortes de choses, je vais dire, par rapport aux rêves. Et d'ailleurs, si vous étiez là il y a 2 jours, je pense que vous êtes très fidèle, une téléspectatrice m'avait demandé d'expliquer un rêve un peu spécial. Et moi, dans ce que j'ai étudié des rêves, c'était pas quelque chose que je connaissais vraiment. Mais c'est normal parce que ça remonte de la médecine. Alors, je vais quand même en dire quelques mots. C'est en fait les rêves paralysants. Donc, cette téléspectatrice a expliqué que son fils n'arrivait pas à se réveiller et qu'il se sentait paralysé. Donc, j'ai fait un petit résumé parce que ça remonte de la médecine classique, voire de la psychiatrie. Donc, il faut prendre des médicaments. Donc là, je ne peux pas parler de ça. Mais les rêves paralysants, donc également connus sous le nom de paralysie du sommeil, sont des épisodes où une personne se réveille mais est incapable de bouger ou de parler. Cela peut être une expérience effectivement très effrayante, souvent accompagnée de sensations de pression sur le corps ou de la présence d'une figure menaçante. La paralysie du sommeil se produit généralement pendant la transition entre le sommeil et l'éveil, lorsque le cerveau est éveillé mais que le corps est encore dans un état de sommeil. Les facteurs tels que le stress, le manque de sommeil et les troubles du sommeil peuvent augmenter la probabilité de ces épisodes. Mais je dois m'arrêter ici. Parce que après, ça remonte de la médecine où il y a certains médicaments, certaines substances dans certains médicaments qui peuvent provoquer ces rêves paralysants, mais il y a aussi un traitement. Voilà, donc si vous êtes victime de ça, vous allez chez votre docteur, vous expliquez. Et ce n'est pas du spirituel, là on est bien dans la médecine de retour les amis. Alors bon, ben bon, mieux rire que pleurer. On est en direct, ça vous ne pouvez pas le louper, puisque voilà, si c'était enregistré on aurait bien sûr coupé. Voilà, mais bon, ben, quelques petits soucis. Est-ce que c'est ce soleil qui est si fort et cette chaleur voilà, dans ce beau décor dans lequel je suis? Heureusement que c'est imagé, parce que si j'étais dans ce décor réel, dans un si beau décor naturel, avec mes allergies, ça ne pourrait pas. Donc voilà, avant qu'il y ait le petit souci technique, donc j'avais parlé des rêves parallèles, paralysants.

0: clients, pardon, pour donc une téléspectatrice qui avait posé des questions par rapport à ça, et je lui avais dit que lors d'une prochaine émission où j'étais en direct, eh bien, j'en parlerai. La régie m'a dit que ça, tout est bien passé. Donc, voilà, j'espère que cette téléspectatrice pourra donc entendre ce que j'ai pu dire. Et nous accueillons quelqu'un. Allô, bonsoir.
1: Bonsoir, Nino.
0: Ouh là là là là là là, le son ce soir, je ne sais pas ce qu'il a. Je vous entends, mais de très, très, très, très loin.
1: Mais oui, j'ai déjà voulu appeler, puis c'était bloqué.
0: Ah oui, là, j'avoue que, d'ailleurs, j'ai pas mis les mêmes oreillettes que d'habitude, parce que,
1: oui, je vois.
0: Y a un petit souci. Mais j'essaye de comprendre, hein, donc, voilà, bien sûr, je sais qui vous êtes, et voilà, donc je vous écoute pour votre question. J'espère que je vais bien vous entendre.
1: Je voulais voir maintenant si avec mon copain là, qui est toujours avec que l'autre est en train de l'embobiner pour voir si ça veut durer.
0: Mm-hmm.
1: Je vous ai mis le nom là.
0: Oui. Alors,
1: parce qu'il soit isolé,
0: on va regarder.
1: Ça voulait pas durer.
0: Le son ce soir, c'est j'ai vraiment du mal à vous entendre. Alors, je vais regarder avec les cartes. Voilà. Oui, si la régie pouvait peut-être augmenter, je ne sais pas si on peut le son, parce que voilà, mais... J'ai compris que vous vouliez savoir si l'homme de 1975 avec la personne de 70, on va dire, si ça va encore jouer entre eux, c'est ça surtout.
1: Oui, oui, oui. Donc 70, c'est l'âge, hein?
0: Oui, oui, oui, j'ai dit 70 parce que j'ai vu le chiffre, mais j'ai compris, hein.
1: Oui, oui.
0: Alors, écoutez. Moi, je vois que des portes se ferment, parce qu'en
1: parce que
0: monsieur commence quand même à se rendre compte que il est avec une grande manipulatrice.
1: Une menteuse aussi, hein.
0: Manipulatrice, menteuse, bon, elle a beaucoup de défauts, je peux pas dire le contraire, hein.
1: Oui, oui.
0: Mais il est en train de réfléchir, hein, parce que si on regarde dans les cartes, on a l'homme, donc l'homme c'est lui, avec le silence. Donc il ne dit rien. Mm-hmm. Il ne dit rien.
1: Oui, oui.
0: C'est pas parce qu'il ne dit rien qu'il n'en pense pas moins. Donc pour moi, dans ce que je ressens,
1: ça va
0: et
1: craquer,
0: par rapport aux
1: oui,
0: cartes que vous voyez à la télévision, je ressens que pour moi il commence en tout cas à y avoir un souci, parce que lui se rend compte que il y a quelque chose qui ne joue pas, en fait.
1: Elle va trop loin.
0: Moi je pense que cette femme a été mise sur son chemin, comme dans la vie, voilà. Il y a parfois des obstacles et qu'il faut
1: qu'on
0: surmonte ces obstacles. Et là, il y a vraiment... voilà, c'est vraiment un obstacle qu'il a eu dans sa vie. Je dis déjà qu'il a eu, parce que pour moi, voilà, bon. Ce n'est bien sûr pas la mort physique de cette femme, hein, mais je montre les cartes.
1: Oui.
0: Il y a la mort avec cette femme. La mort veut dire ce qu'elle veut dire, que la relation est complètement morte. Donc c'est même pas qu'ils se disputent et que peut-être ils se revoient après. Non, la relation, elle meurt.
1: Donc, c'est encore quelques semaines, je pense. Hein.
0: Quelques semaines, on est gentil. Hein. Allez, un mois. Je dirais vraiment le maximum un mois. Et peut-être je tire encore sur la corde, parce que il s'est rendu compte quand même de

0: de pas mal de choses. Et,
1: oui, puis elle veut toujours plus, hein, de l'argent, de l'argent. Il faut aller souper ici, il faut y payer ça, et puis, à ma foi. Hein.
0: Et ça, c'est lui qui vous l'a raconté?
1: Non, non, non, non, parce que je le sais, que son frère m'en a parlé, parce qu'il est allé avec chez son frère. Et puis il a dit, quand j'ai vu cette femme, ça m'a énervé. Parce que c'est pas une bonne femme,
0: c'est une menteuse. J'ai envie de vous dire, pourtant je n'aime pas parler de ces choses-là, de magie et de toutes ces...
1: Oui, oui, oui, oui.
0: Voilà, moi je ne pratique pas tout ça, mais... Je ne serais pas étonné que cette femme ait fait quelque chose sur lui. Ça, je ne sais pas si c'est elle vraiment qui sait faire des choses pas bien, on va dire en magie, ou elle a payé quelqu'un pour le faire parce qu'elle a vu que chez cet homme il y avait de l'argent. Donc elle s'est dit,
1: oui, oui.
0: Voilà. Parce que cette femme, c'est une mangeuse d'hommes. Hein. Elle veut
1: oui, oui, oui,
0: des
1: oui.
0: diamants. Partout.
1: Elle n'en a pas qu'un. Hein. Elle n'en a pas qu'un.
0: Mais ça, j'allais vous le dire. Pour moi, parler en langage familier, je ne sais pas comment il passe encore les portes. Hein, parce que les cornes, il les porte. Hein,
1: Oui, oui, oui, oui. Oui, oui.
0: Pour moi, ça va être une... parce qu'il y a les foudres et il y a le désert. Donc, la dispute finale, on va dire, va être tellement forte qu'après, ça part dans le désert. On avait la carte de la mort sur la relation. Donc, voilà. Mais moi, je vous dis... Et je frissonne un peu, donc je pense que c'est pas les cartes, hein, ça c'est vraiment mon ressenti.
1: Oui, oui, oui.
0: Pour moi, elle l'aurait embobiné, ça c'est sûr, avec des belles paroles, mais aussi, à mon avis, il y a quelque chose, qu'elle a lancé sur lui. Ça, voilà.
1: Mais il s'en sortira quand même.
0: Pardon?
1: Il s'en sortira quand même, oui.
0: Mais moi, je vois qu'il s'en sort parce qu'il va se rendre compte. Maintenant, nous deux, on se parle beaucoup. Vous m'appelez souvent le code 103 et je vous mets souvent des bougies. On peut mettre une bougie pour enlever cette espèce de je vais dire envoûtement, mais c'est peut-être pas le mot exact, mais... Elle a, elle a fait quelque chose, en tout cas, qui a fait que il voyait plus qu'elle, en fait, à un moment donné. Mais de cette chose est en train de disparaître. Mm-hmm. Et moi, je vous dis, avec une bougie, je vous le fais disparaître sur les 3 jours. Quoi. Donc, son vrai visage, il commence à le voir. Une bougie de neuvaine, ça peut aider.
1: Oui.
0: Mais si même on ne fait pas une bougie de neuvaine, de toute façon, c'est en train
1: de craquer.
0: De, voilà, de
1: oui, parce qu'elle sait que l'argent.
0: Quoi,
1: hein.
0: Parce que ça part dans tous les sens. Je vois des disputes. Voilà, sur, je veux dire, la remise en équilibre, c'est même rare que j'ai des cartes comme ça. Il y a la pénitence. Donc, même si on essaye de remettre le couple en équilibre, la carte dit bien qu'il y a des pénitences, donc on ne saurait pas remettre le couple en équilibre.
1: Non, non, c'est pas... Je vous l'ai dit, hein, qu'elle m'était déjà rentrée dedans, hein, quand j'étais allée passer chez eux.
0: C'est ah, ça, une je femme me souviens qui est agressive.
1: Si, elle était
0: agressive avec vous.
1: Oui, parce que j'ai voulu y expliquer quelque chose... À mon copain, là. Et puis, après, tout d'un coup, elle me fait, « Oh, mais madame, vous avez pas dit comme ça, vous avez dit comme ça. » J'ai dit, on m'a arrêté, j'ai dit, je dis juste. Après, elle m'a repris encore une fois, « Oh, j'ai plus rien dit. J'ai bu ce que j'avais, puis je suis partie. Enfin, » j'étais allée conduire des trucs chez sa maman, quoi. C'est quand il avait

0: son anniversaire.
1: Oui. Et la maman dans tout ça,
0: elle a rien dit, elle a rigolé.
1: Joue la fausseté.
0: Oui, oui, elle, c'est un peu une faux cul avec elle. Hein.
1: Ben voilà, je n'osais pas dire le mot, mais elle joue la fausseté, la faux cul. Voilà.
0: Oui, oui, je dis.
1: En tout cas,
0: alors, je me suis dit,
1: c'est fou les cartes, comme elles reflètent la réalité, les sacrifices, mm-hmm. les malheurs.
0: Oui.
1: Heureusement qu'on ne parle pas de santé, de juridique et de toutes ces choses-là.
0: On parle vraiment
1: d'une relation amoureuse, mais une relation amoureuse qui ne tient plus qu'à un fil. Il ouvre les yeux. Maintenant, comme je vous ai dit, pour moi, il y a quelque chose de plus que la manipulation. Si vous voulez m'appeler demain au code 103 pour une bougie de veine, vous savez que c'est toujours, vous êtes toujours la bienvenue, ça, il n'y a aucun souci. Même sans bougie de veine, la relation quand
0: c'est
1: même touche à sa fin.
0: Mais ça fait rien, ça peut l'aider quand même, lui, quoi.
1: Ah oui, parce que je peux lui remonter, parce que là, à mon avis, comme il est sur le silence, comme on a vu dans les cartes, il réfléchit beaucoup. Il se dit, j'ai fait une grosse erreur. Bon, maintenant, il n'a pas tout à fait l'erreur tout seul, vu qu'elle lui a lancé quelque chose de pas très catholique, on va dire. Voilà, c'est un peu compliqué. Mais moi, dans ce que je peux ressentir, il y a quelque chose qui me dérange autour de cette énergie négative. Donc c'est vrai qu'une bougie de veine pourrait arranger les choses.
0: Moi, quand
1: et
0: je l'ai
1: il
0: vu,
1: ouvrirait
0: j'ai
1: les
0: pensé
1: yeux plus vite.
0: Quand je l'ai vu, j'ai pensé à droit une sorcière, vous voyez. C'est pas méchant, mais elle m'a droit ressemblé à ça. Comme elle m'a sauté
1: mais
0: dessus,
1: écoutez,
0: je la connaissais pas.
1: Je ne sais pas si c'est elle vraiment qui fait quelque chose, mais en tous les cas, ou elle a été voir quelqu'un, parce qu'il y a des personnes qui font de la magie noire, de la magie rouge, pour faire tomber amoureux. Il existe tellement de choses que même moi, je ne connais pas, parce que je veux dire, je n'intéresse pas à ce genre de choses. J'ai déjà entendu, et ici, je vous dis, j'en ai des frissons, j'ai ce mauvais ressenti de magie, d'envoûtement, et vous me dites que quand vous l'avez vu, vous avez pensé à une sorcière, donc...
0: Oui, je vous le dis.
1: Ça se rejoint, donc j'ai envie
0: elle
1: de dire,
0: regarder
1: voilà,
0: les
1: moi,
0: gens.
1: Une bougie de neuvaine, c'est Sainte Rita, c'est...
0: Je veux dire,
1: c'est tout à fait quelque chose enfin, de bien, je
0: qu'est-ce
1: pense.
0: Qu'est-ce que vous voyez maintenant, Nino voilà. Qu'est-ce que vous voyez Il va se remettre assez rapidement après, oui.
1: Je vais regarder, mais pour moi, oui. Hein. Pour moi, il se... Disons que il va s'en vouloir à lui-même.
0: Là. Oui, ça va être un moment, je pense. Hein.
1: Mais voilà. Je parle... Quand ils sont séparés, il remet de l'ordre dans son travail, dans ses papiers, dans sa vie.
0: Oui.
1: Il remet de l'ordre.
0: Oui.
1: Oui. Et pour moi, il se remet en équilibre dans une fusion. Mais ce n'est plus la fusion avec elle. Donc, ça me laisse penser que, avec l'erreur qu'il a faite, même si on l'a aidé à faire cette erreur,
0: moi,
1: je pense que il va finir par se rapprocher de vous, comme on avait dit au départ. Les cartes le disent aussi.
0: Bon, moi, je n'en veux pas. Vous êtes d'accord? Moi, j'ai pensé que c'était elle.
1: C'est pas tout à fait de sa faute, parce que même vous, voilà, je vais dire, quand vous l'avez vu, vous dites, j'ai vu comme une tête de sorcière. Et moi, j'ai mauvaise énergie que je ressens très fort. Et donc, pour moi, il y a des choses pas naturelles. Et en plus, des choses pas naturelles, c'est pas une gentille femme. Elle a quelques hommes sur le côté. J'ai l'impression qu'il ne se voit pas tellement, donc elle peut profiter
0: quand il y a le dimanche, le samedi.
1: Pour aller avec d'autres.
0: Oui.
1: C'est ça,
0: hein? Oui, parce qu'il se voit donc, comme aujourd'hui, ce soir, elle est chez lui, parce que sa mère l'a invitée, quoi. Et puis le samedi, c'est lui qui va chez elle. Et puis il rentre autour des minuit, 1h, et puis le dimanche, elle revient dîner.
1: Et pendant la semaine, il n'y a pas de contact. Enfin, pas de contact, il n'y a pas de... il ne se voit pas.
0: Non, des téléphones, je pense, ou des messages, je ne sais pas.
1: Oui, quand je disais contact, je parlais de téléphone, messages, ce genre de choses.
0: Oui.
1: Mais là, il y a eu quelque chose... pour moi, il y a eu quelque chose qui n'est pas naturel. Ça, les cartes n'en parlent pas vraiment, mais moi, je le ressens. Et on peut tenter la bougie de neuvaine parce que,
0: c'est... Oui, puis ça l'aidera, ça peut... Dès que ça craque, ça aidera quand même,
1: sûr. Et ce qu'elle a pu faire ou qu'elle a fait faire par quelqu'un, ce travail occulte, on va dire...
0: Oui.
1: Il va sauter vite fait avec les prières que je vais faire à Sainte Rita par rapport à cette neuvaine. Donc, voilà, vous avez le temps demain. De toute façon, je serai connecté une bonne partie de la journée. Donc, vous m'appelez au code 103 et comme vous savez, je vous mets la bougie. Il n'y a aucun souci.
0: Oui. Et puis, ce soir, après l'émission, je peux vous appeler.
1: Me concentrer sur ça pour enlever cette chose qui me dérange.
0: Oui. Mino, je peux vous appeler directement après l'émission?
1: Ce soir après l'émission, le temps que je rentre chez moi du studio tout, je me connecte très rarement l'émission.
0: Alors je ferai demain le matin.
1: Ça me fatigue aussi. Pardon ?
0: Oui, demain le matin. Je ferai demain le matin.
1: Le matin, à 8h30.
0: Oui, 9h.
1: 8h30, vous pouvez me retrouver connecté. Hein.
0: Oui, je le ferai. Bah, j'ai dit ça l'aidera parce qu'il ne mérite pas ça.
1: Demain matin, il n'y a pas de souci.
0: Parce qu'il a dit à son frère, et qu'il la connaissait, parce que pour moi, c'était une sommeillère avant. Et puis qu'il s'était déjà vu il y a une vingtaine d'années, puis que maintenant, ça fait 3 mois et demi qu'ils sont ensemble. Alors.
1: Mais. Se voir le week-end et en plus être manipulé et il a l'air de déjà il est fort fermé cet homme, mais là il est encore plus fermé que fermé, j'ai envie de dire.
0: Oui.
1: Et cette mauvaise énergie me dérange. Donc
0: il faut y remonter l'énergie,
1: Je dis, il y a quelque chose qui ça ne va pas. Il y a quelque chose qui me dérange. Et je vous dis, mais c'est pas les cartes qui en parlent, c'est moi.
0: Moi, je me demande si c'est
1: Je pense que cette mauvaise énergie, quand vous l'avez vue, vous l'avez ressentie.
0: Oui, et puis que je dis sa mère, elle doit se mettre avec.
1: Mais la maman, elle est fausse. Ça, on l'a dit. Donc, vous ne pouvez pas compter sur la maman comme sur une amie.
0: Non.
1: Voilà.
0: Pourtant, j'en ai
1: fait.
0: Je pense que
1: la discussion, finalement, après ce mauvais épisode, vous l'aurez avec lui. La maman, elle est fausse. Donc, je vais dire, elle va vous dire oui, mais elle n'est pas neutre. Tandis que lui, qui a été victime de évidemment, lui ne l'occulte et tout ça, ça, il faut même pas lui en parler parce que je pense que qu'il ne croit même
0: non,
1: pas à ça.
0: Je...
1: Mais
0: je peux pas
1: par contre, qu'il a été manipulé, ça tout de même, il s'en rend compte.
0: Oui, oui. Non, non, je dirais rien. J'ai dit, je ferme les yeux, puis c'est bon, quoi. Ça peut arriver à tout le monde.
1: Oui, hein. Mais vous verrez qui viendra. Alors bon, c'est un mot après l'autre, hein, parce que il va pas, vous n'allez pas avoir une grande, grande conversation au tout début.
0: Non, non.
1: Mais un
0: non,
1: mot
0: non.
1: avec un autre, et puis voilà, ça va
0: oui,
1: commencer
0: oui.
1: à, vous allez commencer à parler mieux, on va dire.
0: Moi, j'irai de nouveau chez eux, donc. Je pourrais aller chez
1: Pardon,
0: eux, mais je vais pas pour le moment.
1: Je dois vraiment vous... essayer de vous entendre, dites-moi.
0: Je dis, je pourrais, quand elle, il aura terminé avec l'autre, là, je pourrais aller chez lui.
1: Oui, mais je pense même que la... La maman de cet homme ne vous mettra jamais dehors, vraiment, mais...
0: Non, non, non, non.
1: Ce qu'elle
0: mais maintenant,
1: raconte, c'est, il ne faut pas
0: ouais,
1: le croire. Il
0: ouais,
1: y a
0: ouais.
1: De la fausseté dans tout ça.
0: Oui, oui.
1: Et ça,
0: mais parce
1: vous
0: maintenant,
1: en
0: ouais,
1: avez vous-même.
0: Elle vient beaucoup l'autre pour être avec elle, pour un petit peu la pousser pour avoir de l'argent... Et puis là, il n'y a pas d'argent, hein.
1: Oui, mais l'argent que lui a pu mettre de côté... Bon, maintenant, il n'a pas tout donné non plus, hein, heureusement. Mais
0: non, non.
1: Il a déjà fait des dépenses qu'il n'aurait pas dû faire. Et
0: oui, oui.
1: quand, voilà, le charme est rompu, comme on dit,
0: oui, oui.
1: qui va se rendre compte qu'il s'est fait avoir... bah, il y aura un petit trou dans la caisse, hein, parce que c'est,
0: ah oui,
1: c'est,
0: oui, oui.
1: c'est pas...
0: Oui, parce que tous les week-ends, madame, elle veut aller au restaurant, hein.
1: Oui, et elle veut...
0: Je sais pas si vous
1: bijoux,
0: voyez.
1: Elle veut... Oui, oui, non, elle veut des cadeaux.
0: Oui, oui.
1: Déjà, quand on veut un cadeau, je pense qu'on ne doit pas l'exiger. C'est la personne qui vous aime, qui vous offre un cadeau, si elle en a envie. C'est pas vous
0: oui,
1: qui
0: oui,
1: devez
0: oui,
1: demander
0: oui.
1: d'avoir un cadeau. Or que elle, c'est ce oui, qu'elle
0: oui.
1: fait. Donc tout ça n'est
0: oui, ça fait
1: pas normal.
0: Non, non.
1: Là, vraiment... Pour moi, il y a,
0: quand
1: il y a quelque chose qui...
0: Puisque on sera
1: de
0: nouveau ensemble, Nino, pour cet été, on veut se revoir plus. C'est fini, donc, avec elle, pour l'été.
1: Pour l'été, oui, hein, parce que, attendez, moi, je donne un bon... Allez, un mois... Bon, on ne peut jamais
0: mais,
1: dire
0: ouais.
1: Le jour exact, mais je donne un bon mm-hmm. mois pour que tout soit terminé. Et en plus, si
0: oui,
1: on met
0: oui.
1: une bougie de neuvaine, je pense que ça va accélérer
0: mm-hmm.
1: quelque peu les choses. Donc, oui, pour, on
0: oui,
1: va
0: oui.
1: dire, le mois de juillet, par exemple, oui, pour moi, effectivement, ça se termine. Même
0: eh ben,
1: avant,
0: moi, j'y pense.
1: Mais
0: oui,
1: on
0: oui.
1: va donner un maximum, quoi.
0: Oui, oui. Parce qu'elle a une fête, elle... qu'elle va, je sais pas jusqu'où, un jour ou bien deux, au début juin. Est-ce qu'il ira avec, qu'il ira pas avec?
1: Elle a une... Excusez-moi,
0: oui, parce qu'elle
1: vraiment,
0: fait
1: hein, c'est...
0: Elle fait partie d'une société de danse
1: oui.
0: ou je ne sais pas quoi, et puis elle part au mois de juin. Est-ce qu'il ira avec?
1: Eh
0: bien, ça sera déjà fini.
1: Ça, je vais poser la question aux cartes. Moi, je n'ai pas l'impression, parce que le mois de juin, ça me paraît déjà que on est sur la séparation.
0: Ça bascule, oui.
1: Non, voilà, les... L'homme traverse des épreuves difficiles, donc si on doit répondre à la question par rapport aux cartes, bah non.
0: Oui.
1: Aller
0: oui.
1: avec elle quelque part, ce sont des épreuves difficiles, donc il n'y va pas.
0: Oui, Oui, oui.

0: Non. Non, je ne vois rien Je ne vois rien négatif dans... négatif, si, je vois tout négatif, malheureusement, j'aime pas parler comme ça, mais je vois le positif arriver après. Mais là, c'est, on est en plein dans le négatif.
1: Dans les bringues, oui. Ouais. Parce que pour moi, c'est question d'argent qu'il y aura des bringues, vous voyez.
0: Oui. Mais moi, je pense que les choses vont pouvoir bouger, vont pouvoir s'améliorer, et ça va aller de mieux en mieux. Ça, je n'ai aucun doute, aucun doute sur ça.
1: Et puis, vous voulez regarder mes énergies, Nino ?
0: Oui. Je peux déjà vous dire qu'à mon avis, elles ne sont pas très hautes, hein, parce que tout ça vous...
1: Oui, je m'énerve.
0: Mais voilà. Oui. Voilà.
1: Non, mais je pense toujours au positif quand même, vous savez.
0: Non, vous êtes dans la science, mais c'est les pensées, et vous essayez d'équilibrer vos pensées, donc vous avez des mauvaises pensées par rapport à eux, et donc vous essayez de remettre tout ça en équilibre, donc forcément les énergies en prennent un coup.
1: Oui. Mais ça veut aller quand même, oui.
0: Quand même, il y a quand même sur les énergies, voilà, un défunt qui est là. Hein, donc, il y a quand même une âme, vous avez des âmes protectrices autour de vous.
1: Maman.
0: Et sur vos énergies, même si elles ne sont pas très très hautes, vous avez quand même une âme, donc un défunt, voilà, qui est proche de vous, et qui vous souffle quand même de l'énergie positive pour tenir.
1: Oui.
0: Parce que
1: c'est ma maman.
0: Ça vous énerve.
1: Mm-hmm. Oui, c'est ma maman qui m'aide.
0: Certainement.
1: Oui.
0: Et de toute façon, voilà, vous allez faire le choix de la... Je vais y arriver à le dire, de la sagesse, comme disent les cartes. Parce que vous disputez, si vous mêlez, que vous disputez avec elle, et puis ça va retomber avec lui, ça ne sert à rien. Donc,
1: je dis rien.
0: Je vous dirais, on allume une bougie de neuvaine, l'effet que ça doit faire, et les yeux, de toute façon, il peut les ouvrir.
1: Oui.
0: Voilà. Parce que vous mêlez de la relation ou d'essayer de comprendre
1: non.
0: que, pour moi, ça empirerait les choses.
1: Non, je veux rien dire, je veux rien faire. Non.
0: Oui, mais c'est une sage décision parce que, de toute façon, ça n'ira pas dans le sens que vous voulez si vous mêlez à essayer de lui dire « mais c'est une mauvaise femme » et tout. Ça,
1: non,
0: je
1: faut
0: pense
1: qu'il le
0: que
1: voie.
0: Ça ne jouera pas.
1: Il faut qu'il le voie
0: oui,
1: lui-même.
0: Il faut qu'il le voie de ses yeux. Mais il est déjà en train, hein, je vous le dis. Hein.
1: Oui. Oui. Alors, c'est bien. Et puis après, il sera quand même... beaucoup avec moi ou bien ça sera comme maintenant une fois ou l'autre c'est tout.
0: Je pense tout de même que pour moi il a cette envie de ne pas être seul de quand même de se poser dans la vie.
1: Oui.
0: Il y a eu une erreur de parcours, mais bon, qui n'en fait pas. Et en plus, il a été manipulé, voire plus.
1: Vous voyez, c'est Internet, ça. Hein.
0: Oui, mais les dangers d'Internet, j'en ai déjà souvent parlé. Hein, parce que moi, quand une personne me demande si elle va rencontrer quelqu'un, je lui conseille plus de sortir, voir.

0: pouvoir, à la limite, s'inscrire dans une agence où on peut faire des rencontres, une agence genre matrimoniale, je ne sais pas si je m'exprime bien. Mais voilà, je, plus, voilà, moi je favorise plus le contact humain.
1: Oui, parce que ce n'est pas naturel les autres.
0: Dans un bar, vous allez boire un verre, voilà, vous parlez avec la personne, que voilà, de discuter virtuellement, on peut se faire passer pour ce qu'on n'est pas. Et c'est ce qu'elle a fait cette fois.
1: Eh bien, voyez, donc, ils sont parlé comme ça pendant 3 mois, par Internet.
0: Oui, mais justement, plus on prolonge, maintenant, s'ils avaient parlé 15 jours, peut-être que ils ne se seraient même pas rencontrés. Ils ont parlé 3 mois, elle a pu, elle a, à mon avis, elle a vu clair sur le personnage, et donc elle s'est dit, bah, déjà ici, elle a commencé à aller dans son sens et à le manipuler déjà, je pense, via le chat internet. Et quand ils se sont rencontrés, elle lui a sauté dessus, quoi. Voilà.
1: Oui.
0: C'est une femme de petite vertu, hein. Il ne faut pas, faut pas se mentir non
1: c'est
0: plus.
1: Moindre. Oui, c'est moindre, quoi. Oui. Mais ça ne portera pas chance, hein.
0: Ah non, non, non, elle, un jour, elle va tomber, hein, parce que je vois, elle a fait des mauvaises choses avec lui, mais comme vous l'avez souligné vous-même, avant que même moi je le dise, vous aviez déjà deviné qu'elle n'avait pas que lui, et dans les cartes, on le voyait.
1: Oui, ben, c'est ce que je vous dis, seulement de le voir, hein, oui.
0: Oui, donc pour moi, non, il ne reste pas,
1: elle n'est pas seule.
0: Ça, c'est impossible. Oui.
1: Eh bien, c'est bien. Alors, écoutez, Nino, je vous appelle demain le matin.
0: D'accord, sans problème. Et je vous mets la bougie de neuvaine, il n'y a aucun souci.
1: Oui,
0: je vous
1: souhaite
0: tout de même une belle
1: ça.
0: Soirée, de doux rêves, hein, et tout de bon pour vous.
1: Oui, ben, vous savez, je prie beaucoup, puis ça m'aide quand même, hein.
0: Bien sûr, il faut prier.
1: Oui,
0: et
1: oui.
0: Prier à votre façon et vous demander aussi que ces choses négatives que cette femme a pu lancer sur lui s'en aillent. Et vous verrez votre maman, toutes les âmes
1: j'ose
0: qui sont
1: vous demander,
0: autour de vous vont vous aider.
1: J'ose encore quand même vous demander un message depuis ma maman.
0: Si vous voulez, bien sûr, oui. Alors, son prénom et l'année du décès.
1: Georgette,
0: oui.
1: Le 29 avril.
0: Oui.
1: 68.
0: Alors, voilà, les gros frissons arrivent, elle est près de nous, ça c'est certain.
1: Oh oui, je sais.

0: Alors,
1: c'était combien je tire une
0: carte douce énergie. On voit d'ailleurs des mains, je ne sais pas si on le voit sur la caméra, il y a des mains qui se tendent vers le ciel.
1: Oui,
0: alors, sur Terre, nous ne voyons pas l'énergie, mais il nous arrive de la ressentir. Dans mon monde, dans l'au-delà, nous sommes énergie. Donc toi aussi, tu peux apprendre à travailler avec l'énergie positive. Si tu veux, je peux t'aider. Est-ce que tu ressens cette douce chaleur que je t'envoie? C'est ça l'énergie positive. Donc, quelque part, cette carte répond très bien à la question que vous dites, je prie ma maman pour qu'elle m'aide.
1: Oui.
0: Et ici, elle vous répond que justement, elle vous envoie les énergies pour surmonter tout ça. Donc, pour moi, le message est clair, c'est positif.
1: Oui. C'est tout comme des frissons dans les membres.
0: Oui, moi j'en ai partout, hein. Donc voilà, ça, c'est, oui, mais oui. Ça c'est le, ce n'est rien de négatif, ça veut dire que
1: oui.
0: Le défunt, l'âme du défunt est près de nous, et votre maman est près de vous, toute la nuit, toute la journée, pour eux le temps n'existe plus, donc ils sont là, ils sont près de nous, ils nous aident. Et là, avec j'adore ces cartes parce que même si je lis entre les lignes,
1: c'est super
0: parce que
1: beau.
0: Moi je ressens aussi les défunts, mais je sens votre maman et je sens cette demande que vous lui faites et elle vous répond, mais j'envoie les énergies positives justement. Donc pour moi, vous n'avez pas à vous inquiéter, tout est bon.
1: Eh bien, c'est bien. Je vous dis merci, Nino. Merci pour tout.
0: Mais avec un grand plaisir.
1: Et puis à demain.
0: Je vous dis à très vite, à demain, quand vous voulez, au code 103.
1: Oui, et puis j'ai gagné le petit concours.
0: Comme quoi, ça n'arrive pas qu'aux autres. Voilà.
1: Oui, merci. Merci à tout le monde.
0: À très bientôt. Au revoir.
1: Au revoir.
0: Alors voilà les amis, donc pour arriver à l'antenne, je m'excuse pour les petits soucis techniques. Alors pour arriver à l'antenne, 0901-901-993, touche numéro 1. Ça c'est pour arriver directement avec moi. La touche numéro 2 pour nos amis qui sont en bas de votre écran et qui attendent vos appels en privé. Et si vous ne savez pas qui choisir, vous faites le chiffre 3. Et on parlera du SMS juste après cette petite page de publicité. À tout de suite.

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De retour, les amis, avec un plaisir immense d'être avec vous, donc votre ami Nino. Voilà. Alors, vous désirez arriver à l'antenne, à mes côtés. Vous savez que je réponds

qui est en bas de votre écran. Vous faites le chiffre 2 suivi de leur code PIN. Et si vous ne savez pas qui choisir, le petit chiffre porte bonheur, le chiffre 3. Et notre concours SMS, donc pour le franc symbolique, et vous avez donc, voilà, hein, on est encore ensemble au moins pour une heure, donc vous pouvez largement faire ce concours SMS, et ça n'arrive pas qu'aux autres, hein, parce que notre précédente téléspectatrice a dit qu'elle avait gagné le concours. Donc TVM3, comme sur votre écran, au 700, tout simplement, voilà, la petite flèche, hein, bien sûr, ça arrive en régie dans l'ordinateur qui est prévu à cet effet, et de façon aléatoire il tire votre numéro de téléphone. Donc je me répète, je sais, mais parfois voilà, vous ne décrochez pas parce que il est une heure tardive et vous vous dites tiens, je connais pas le numéro de téléphone, je ne décroche pas. Mais si vous avez fait le concours SMS, s'il y a de très grandes chances que ce soit la régie qui vous appelle pour vous dire justement que vous avez gagné ce concours SMS. Donc s'il vous plaît, décrochez, parce que c'est souvent arrivé que la régie appelle et voilà, vous ne répondez pas. Mais voilà, maintenant, si vous n'avez pas fait le concours SMS, là, je ne suis pas responsable. Si on vous appelle, c'est pas nous. Mais si vous avez fait le concours SMS, il y a de fortes chances que vous puissiez être appelé. Donc, si vous ne connaissez pas le numéro, vous décrochez. Et voilà, ce ne sera pas une blague, ce ne sera pas pour essayer de vous vendre je ne sais quelle chose. Ce sera pour vous dire qu'on vous met en contact avec moi et ça me fera le plus grand plaisir. Alors, en attendant le deuxième appel, en attendant le deuxième SMS, on fait un petit tour du côté de notre shop www.parlezmoidavenir.shop. 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Donc voilà, moi je regarde toujours, comme vous savez, les vertus des articles et voilà, aujourd'hui on va parler je vais arriver à le dire, le lot de 10 pépites de médailles du protecteur Saint-Benoît. Alors, donc, j'aime les vertus parce que ce sont des choses de prière, ce sont des petites médailles que vous pouvez disposer dans la maison, en mettre une dans la voiture par exemple, dans une remise, partout là où vous voulez que y ait la protection, on va dire, de Saint-Benoît. Donc vous voyez, elles sont très belles, en plus elles apparaissent sur votre écran au prix démocratique vraiment de 20 francs. Donc on va en parler. Donc voilà, les vertus, mais ce sont les protections, les bénédictions, la paix, l'harmonie, la sécurité, les énergies positives, éloignement du mal, santé, guérison, tranquillité, foi, intercession, sanctification, élévation spirituelle et purification. Alors, les médailles de Saint-Benoît sont traditionnellement utilisées pour la protection contre le mal et les influences négatives. Elles portent des inscriptions spécifiques qui invoquent la protection divine et éloignent les forces maléfiques. Cela symbolise la création d'un espace sacré et protégé contre toute forme d'attaque spirituelle ou d'énergie négative. La taille des médailles de Saint-Benoît n'a pas d'impact direct sur leur pouvoir de protection spirituelle. Les petites médailles que nous vous proposons sont plus faciles à dissimuler dans les coins ou à placer, par exemple,

0: sous un matelas ou dans la voiture. Pour une protection complète, il est important de s'assurer que chaque médaille soit utilisée avec une intention de foi et de respect. Donc, quand vous placez la médaille quelque part, vous faites votre petite prière à Saint-Benoît, pardon, et donc vous lui demandez ce que vous voulez, genre que vous voulez que cette pièce, que cette voiture, voilà, que votre sommeil soit réparateur, des choses comme ça. Donc, en priant Saint-Benoît de repousser le mal et d'apporter la paix dans le foyer. Après avoir récité la prière, il y a une prière qui est fournie avec donc ces médailles. Il faut placer les médailles dans les endroits de votre maison, appartement, voiture, voilà, etc., etc. Et on y reviendra dans un instant puisque nous avons quelqu'un en ligne. Allô, bonsoir.
1: Oui, bonsoir, Nino. Hein, ouais.
0: Oui, c'est bien moi. Oui. Comment allez-vous?
1: Ouais, ça va, ça va. Ouais, ça va. Merci. Ça va et vous, hein? Merci.
0: Moi, ça va, ça va. Ouais. Alors, dites-moi, j'ai votre prénom, votre date de naissance et je vous écoute pour vos questions.
1: Oui. Ouais, j'aurais juste aimé ça par rapport à ma fille aussi. Ouais. Qu'est-ce que vous voyez? Parce que je crois qu'il y a un peu des problèmes ces temps ici, ces derniers temps ici.
0: Donc, vous voulez savoir par rapport à votre fille en 2004.
1: Oui. Oui, voilà, oui.
0: Je vais regarder sur elle. Elle est encore quand même très, très jeune, hein, donc... C'est des petits soucis, mais c'est pas très, très grave.
1: Vous voyez, c'est pas qu'elle fasse des comment dire, qu'est-ce qu'il faut dire, qu'elle fasse du, ouais, qu'il arrive quelque chose de grave, quoi, je veux dire.
0: Non, moi je ne vois pas qu'il arrive quelque chose de grave. On dirait qu'elle a été marquée par quelque chose et... elle a du mal à se relever de cette situation, mais vu son âge, à mon avis, c'est pas que... Voilà, si elle avait 40 ans, elle aurait pris la chose différemment.
1: Oui.
0: Elle ne vous a pas parlé d'un souci qu'elle a eu.
1: Par rapport à quoi? Non, elle m'a dit qu'elle voulait m'en parler, mais... Elle dit toujours qu'elle veut m'en parler et puis elle n'en parle pas, quoi.
0: Moi, je pense que c'est par rapport à quelqu'un. Elle a eu une amourette.
1: Ah, c'est par rapport à quelqu'un. Ah.
0: Moi, c'est ce que je ressens. Ce que je vois aussi dans les cartes, elle essaye, bon, c'était une petite amourette, hein, ça n'était pas l'homme de sa vie, mais elle essaye, voilà, d'oublier. Donc... Quand elle ne vous en parle pas, est-ce qu'elle est un peu gênée de vous en parler? Voilà. Mais c'est quelque chose pour moi qui n'est... Comme pour elle, ça paraît catastrophique pour le moment. Mais elle va vite s'en remettre et elle trouvera... l'homme de sa vie, je vois absolument rien de négatif sur ça. Ici, elle s'était attachée, voilà, peut-être c'est justement ce garçon qui l'a quittée, peut-être pour une autre fille, et donc tout ça, ça lui fait baisser les énergies, donc vous la voyez pas bien. C'est ça, surtout. C'est ça qui vous inquiète.
1: Elle me téléphone et puis elle pleure au téléphone, c'est ça, quoi, je veux dire. Alors je me demande, ouais. Parce qu'après, bon, on programme des rendez-vous, hein, elle aimerait me voir, tout ça. Hein. Mm-hmm. Et puis après elle m'écrit qu'elle veut pas venir, quoi. Qu'elle veut pas que je vienne. Qu'elle veut pas que je la rencontre, c'est ça.
0: Quoi. Oui.
1: Alors,
0: je comprends. Voilà, quoi, elle
1: Alors moi je me dis, ouais, il me pose des questions, quoi, ça. Je me pose un, ouais, voilà.
0: Ouais.

0: Alors, oui, c'est dans les cartes, elle doit se remettre en équilibre à cause d'une fusion. On le voit dans
1: Ah,
0: les
1: voilà.
0: cartes. Donc,
1: Ah,
0: voilà, moi je
1: d'accord.
0: l'avais senti sans les cartes, mais en tirant les cartes, je vois les cartes que je montre à l'écran. On voit que l'équité, donc voilà, doit se remettre en équilibre avec une histoire de fusion, donc une histoire
1: Ah,
0: d'amour, quoi.
1: voilà. Parfait. Ouais, d'accord.
0: Et alors, quand elle pleure, ben c'est parce que ça l'a beaucoup touchée. Je pense qu'elle était vraiment amoureuse. Et bon,
1: Ouais,
0: lui, il ne s'est pas
1: d'accord. Ouais.
0: comporté bien. C'est ça qu'il y a.
1: Ouais, d'accord. Ouais, je comprends, alors. Ouais. Et puis, par rapport à son, comment dire, à son signe astrologique,
0: Oui.
1: disons, elle risque pas de faire des, comment dire, des ouais, comment tu peux expliquer, des choses, disons, par exemple, mettre fin à sa vie, ou là, comme ça, quoi, je veux dire, par rapport à
0: Non.
1: son signe astrologique.
0: Mais non, pourquoi vous dites des choses aussi graves,
1: Non,
0: non?
1: non, non, non. Non, non, non, non, mais je pense à ça, c'est tout, quoi, ouais. Comme ça, quoi.
0: Non, non, non, n'en est pas quand même à ce point-là. Et
1: Non, non, non, non, non, non. Non, non, non, non, mais
0: je
1: je voulais juste
0: trouve
1: savoir
0: que
1: par rapport à...
0: pourtant
1: Ouais,
0: son
1: par rapport
0: signe, c'est un signe fort.
1: à... Ouais,
0: C'est
1: ça, c'est faux,
0: fort.
1: ouais. Ouais, c'est faux,
0: Donc,
1: donc...
0: justement, vous m'auriez dit un autre signe. Bon, il n'y a
1: Ah,
0: pas de
1: d'accord.
0: signe vraiment dans l'horoscope qui vont mettre fin à leur jour plus qu'un autre signe. Mais un signe comme elle a, c'est pas un signe faible. Elle se laisse pas faire.
1: Ah.
0: Donc, je vois
1: Ah oui,
0: vraiment
1: ah
0: pas
1: oui.
0: pourquoi elle aurait l'idée de faire des bêtises. Et je n'ai vu ça nulle
1: Ouais, d'accord.
0: part.
1: Ouais, d'accord. Ouais.
0: Et qu'est-ce
1: Non,
0: qui
1: je
0: pourrait vous
1: m'inquiète.
0: faire penser ça?
1: Non, je m'inquiète à ce sujet-là, quoi, c'est ça. Non, non, je m'inquiète, c'est comme ça.
0: Oui.
1: Non, non, non,
0: Mais
1: alors, non, non, mais bon,
0: vous en
1: ça me
0: arrivez à
1: rassure, quoi.
0: penser qu'elle pourrait mettre fin à ses jours parce que elle a ce souci.
1: Ah non, non, mais moi je savais pas, je sais pas quel souci elle avait, c'est ça que je veux dire. Ah,
0: Oui,
1: disons actuellement, c'est pas
0: mais
1: le souci qu'elle avait,
0: pour
1: c'est ça que je veux
0: moi,
1: dire.
0: voilà, oui, elle est triste, oui, voilà, ça lui a fait du mal. Mais je ne vois aucune pensée quand même aussi
1: Ouais,
0: grave.
1: d'accord.
0: Non,
1: Ouais,
0: pas du tout.
1: d'accord. Non, non, mais. Ouais.
0: Et puis, de toute façon, elle a des personnes autour d'elle. Elle a des gens qui la soutiennent. Donc, je ne vois pas
1: Bon,
0: pourquoi.
1: disons, elle n'est pas tellement entourée actuellement. Parce qu'avec sa mère, elle la voit pas. Elle la voit pas. Disons, pour le moment, elle la voit plus, quoi, sa mère, c'est ça. Et puis, moi, il a juste moi, quoi, en somme, quoi. Puis, bon, petit feu, je sais pas s'il a des copines, autrement, quoi.
0: Bah, je
1: Mais bon,
0: pense
1: voilà, quoi. Si vous,
0: que
1: si vous
0: c'est
1: me faites.
0: peut-être pas des meilleurs amis, mais elle a des copines, c'est normal. C'est l'âge justement où on a des copines, bon, des copines peut-être de courte durée, hein, parce que c'est pas l'âge où on fait vraiment des amitiés profondes, mais elle a avec qui discuter. Donc oui, des copines, moi je la vois discuter avec ses copines. Oui, elle est triste, bien sûr qu'elle est triste parce qu'elle, évidemment, voilà, c'était peut-être un premier amour, et donc elle s'est dit, je vais faire ma vie avec, comme on pense à son âge. Mais voilà, c'était pas ça, et donc c'est ça qui l'a touché, qui l'a un peu bloqué dans sa vie, mais c'est un petit blocage qui va disparaître. Et j'ai même envie de dire, grâce peut-être aussi à ses copines qui vont dire, mais ne t'inquiète pas, c'était pas quelqu'un de bien. Donc, non, moi je la vois quand même entourée. Si ce n'est pas de sa maman, comme vous dites, c'est les copines, mais

0: elle a des personnes autour d'elle, elle n'est pas toute seule.
1: D'accord, ouais, ok. Ouais, mais ça peut rassurer, quoi, disons, mais non. Qu'on me dise ça, quoi.
0: Bah écoutez, moi, je peux vous rassurer, parce que je ne vois pas du tout qu'elle a des pensées... si elle a des pensées négatives, ouais, ouais, dans le sens où elle se dit « j'ai été trahi », ce genre de choses, mais pas au point d'en arriver à des extrêmes, non, non, non. Ça, c'est... Non, ça, je suis certain. C'est... voilà. Pour elle, oui, c'est la fin du monde, parce que comme je vous dis, pour moi, c'était comme si c'était un genre de premier amour. Donc, voilà, elle est jeune, elle ne connaît pas encore bien la vie. Je vous dis, si elle avait 40 ans, elle aurait réagi tout à fait différemment à cette chose-là.
1: Ouais, ouais. Ouais, d'accord.
0: Donc, et non, puis, pour ça, vous n'avez pas à vous inquiéter. Dites-moi.
1: D'accord, ouais, ouais. Non, non, et puis par rapport à son travail, par rapport... parce qu'elle a commencé quelque chose et puis ça n'a pas marché. Puis maintenant, elle cherche autre chose. Qu'est-ce que vous voyez? Vous voyez quelque chose de qui va arriver ou bien...
0: Mais elle ne vit pas avec vous?
1: Non, non, non, non. Elle vit toute seule.
0: Elle vit seule. Elle vit seule.
1: Oui, oui, oui.
0: Mais moi, je vous dis, elle a quand même des copines qui lui rendent visite, ou alors elle se donne rendez-vous quelque part, et elles vont boire un verre, et elles discutent. Ça c'est sûr. Alors... elle cherche, mais elle est là aussi, pour le moment, comme elle est un petit peu découragée avec de l'histoire avec ce garçon dont on a parlé, mais disons que les recherches de travail, je ne dis pas qu'elle n'en fait pas, mais elle ne le fait pas avec cœur, parce que elle n'est pas bien pour le moment. Mais... quand même de nouvelles initiations, une clé de réussite que je montre dans les cartes, voilà, sur votre écran. Donc pour moi, c'est pas quelque chose, voilà, elle n'a pas de travail là tout de suite, mais je dirais que moi j'ai un chiffre 3 à peu près. Donc on va dire 3 mois. Dans les 3 mois, elle retrouve un travail, et un travail quand même qui lui plaît. Quelque chose où ça, c'est stable. Mais elle doit remettre effectivement de l'ordre dans sa vie, dans sa tête. Voilà. Elle pense à un voyage aussi, peut-être, pour se changer les idées. Mais c'est vrai qu'il y a un homme avec le silence, donc ça pourrait être vous, et qu'elle soit silencieuse avec vous par rapport à son problème, parce que... parfois raconter à papa que on a aimé un garçon qui est parti avec une autre fille. Voilà, à son âge, ça coince un peu.
1: Ouais, ouais.
0: Mais je vois que ses énergies, elle a une belle âme à côté, donc ça commence quand même à remonter. Et pour moi, je vous dis, je le ressens, elle n'est pas seule. J'ai pas dit que les copines qu'elle a maintenant ou les copains, ça va être pour toute la vie. C'est des gens peut-être de passage comme ça, mais voilà, ils sont là pour l'épauler. Si elle fait une petite sortie un samedi soir, voilà, elle a quand même des connaissances autour d'elle, donc elle n'est pas toute seule. Et dans les choix qu'elle va faire, voilà, les cartes parlent d'elle-même, elle a la réussite, donc elle va faire le choix finalement de dire bon voilà, c'est le

0: Mais là, c'est voilà, je dis pas de nom d'oiseau et maintenant je reprends ma vie en main et c'est là qu'elle fait le bon choix pour retrouver justement un bon travail et éventuellement peut-être trouver quelqu'un par la suite.
1: Ouais,
0: Mais alors, voilà, il y a la mutation et la paix. Donc, il y a le changement de ce qu'elle vit maintenant. Il y a le changement. Elle va décider de mettre ça de côté et elle retrouve la paix. Donc, je n'ai pas de choses négatives à vous annoncer à ce niveau-là.
1: D'accord, hein. Ok. D'accord, alors c'est
0: Voilà.
1: C'est gentil, ouais, ça va bien. Et puis,
0: Dites-moi, est-ce que j'ai un autre
1: au
0: prénom?
1: sujet, ouais, comment, c'est ma femme, donc, est du 14 du avril 83.
0: Oui, mais j'ai les informations. Dites-moi, que voulez-vous savoir sur votre femme?
1: Donc, je voulais savoir ses énergies, et puis, savoir la relation qu'on a ensemble, ouais, j'entends si ça va continuer, quoi, la relation entre les deux.
0: Il y a souvent des manques de dialogue.
1: Ouais, ça se peut, ouais, c'est vrai. Ouais.
0: Parce que pour moi, on me dit qu'il y a un manque de dialogue.
1: Ouais, c'est juste. Ouais.
0: Je regarde de plus près. Et il y a aussi quelques disputes,
1: Oui.
0: parce que je vois les foudres ici et les mensonges. Donc, c'est pas très très positif tout ça.
1: Donc des mensonges par rapport à quoi? Oui, j'ai entendu des mensonges.
0: Alors, ben j'ai vu la carte des mensonges, maintenant je développe un peu pour voir. Non, je crois plutôt que c'est vous parfois qui... allez, qui dites peut-être un petit mensonge, mais pour apaiser les choses. Donc,
1: Voilà, oui, voilà, faut pas.
0: c'est pas
1: Voilà, oui.
0: vraiment un mensonge méchant. On dit un petit mensonge pour, voilà, on calme un peu s'il y a une
1: Voilà, oui.
0: dispute, parce qu'il y avait les foudres et
1: Voilà.
0: le mensonge. Donc, quelque part, le mensonge calme les foudres. Donc, c'est pas comme si on disait un mensonge de tromperie ou de je ne sais quoi qui est grave. Non, c'est un mensonge pour essayer de remettre de l'harmonie. Donc,
1: Oui,
0: c'est
1: voilà,
0: pas,
1: oui, c'est
0: je veux dire, un mensonge qui est grave.
1: Oui, c'est ça, c'est exactement ça, oui.
0: Moi, je vois que y a ce manque de discussion. Pour moi, vous devez impérativement, je n'ai pas dit tous les jours non plus, mais il faut instaurer plus de dialogue. Parce que quand c'était le début, ben voilà, vous parliez beaucoup et tout. Et après, on dirait que le dialogue s'est un peu éteint. Mais malheureusement, dans un couple, s'il n'y a pas de dialogue, que ce soit en positif ou en négatif, hein, on doit pouvoir tout se dire. Parce que si on ne se dit rien, petit à petit, ça s'effrite et après, il n'y a plus de couple. Donc là, c'est pas ce que je vois. Donc, il y a encore, bien sûr, le moyen de sauver ce couple parce que l'amour est là. Donc, il y a ces petites disputes, mais justement, on pourrait les éviter avec un bon dialogue. J'ai pas d'aspect négatif à ce niveau-là.
1: Bon, ouais. Mais c'est aussi, comment dire, moi je la trouve impulsive.

0: puis comment comment dire, ouais, susceptible et impulsive. Je sais pas si vous arrivez à voir ça. Quelqu'un qui
1: Bah, là, vous avez parlé d'horoscope, effectivement, elle a un signe assez, assez susceptible. Ça, c'est
0: ouais,
1: vrai.
0: donc c'est ça, quoi. Donc moi, je calme comme je peux, quoi, ça que je veux dire. Je calme les choses comme je peux, quoi. Par rapport à
1: Oui,
0: ça, quoi.
1: mais il y a des... Voilà, pour le moment, en fait, il y a des épreuves à traverser et vous avez des doutes parce que vous ne savez pas vraiment quoi faire justement pour qu'il y ait ce bon dialogue. Moi, en tous les cas, je vois que ça va se calmer, hein. Ça ne va pas rester comme ça éternellement. Il n'y a pas de rupture définitive, loin de là. Donc maintenant, évidemment, je ne peux pas jurer que vous allez passer votre vie ensemble. Mais voilà, les petits soucis de maintenant, pour moi... Vous allez trouver voilà le sujet de conversation et puis voilà vous allez parler avec elle très sincèrement de dire voilà ça va pas trop, ça va bien et elle aussi aura certainement des choses à dire et pour moi tout rentre dans l'ordre et tout se passe bien donc je vois pas que c'est vraiment négatif.
0: Et maintenant, par rapport à son travail, vous voyez que qu'elle cherche un autre travail. Vous pensez que elle va trouver ou bien?

0: Il y a des médisances au travail où elle est. Elle ne se plaît plus.
1: Oui.
0: Les collègues parlent à tort et à travers. Elle n'est plus dans... Voilà, ce n'est plus, ça lui convient plus en fait. Elle a aimé hein, ce qu'elle faisait, hein, mais à cause de collègues évidemment qui racontent et n'importe quoi et voilà, ne se trouve plus bien dans ce travail-là. Écoutez, là, ça sort tout de suite. Donc, le papyrus, c'est le contrat de travail avec la belle lumière. Donc, en étant dans ce travail, elle regarde voilà, des annonces où il y a des offres d'emploi. Elle n'envoie pas spécialement chaque fois des CV, mais elle se documente un peu sur Internet, par exemple. Et moi, je vois qu'elle voit quelque chose qui l'intéresse. Elle envoie le CV, la lettre de motivation, et de ça découle un entretien. Et c'est un entretien positif. Donc, pour moi, elle ne va pas se faire renvoyer du travail où elle est maintenant. Elle va le quitter pour un autre travail. Et là aussi, tout ça, bon... qu'elle n'est pas bien au travail, ça peut jouer aussi sur votre couple. Hein. Donc, qu'elle ait un autre travail où elle se sent bien, ça, ça va jouer de mieux en mieux. Donc, je ne vois pas que les choses sont négatives. Non, et regardez, il y a le retour de l'ordre aussi avec la... Donc on remet de l'ordre dans le couple. Je vois ça avec la clé de réussite. Donc ça, je monte les cartes à l'écran et voilà.
1: Oui, pour moi c'est... Je suis pas devant l'écran. Je peux pas voir donc.
0: Ah, il faudra regarder la rediffusion demain à 12h alors. Mais je montre toujours les cartes. Hein. Et dans les cartes que j'ai montrées, de toute façon, je les explique. Donc voilà, vous comprenez. Mais moi, je vois qu'on se remet en équilibre dans le couple. Elle se remet en équilibre dans le travail. Parce que c'est pas qu'elle cherche vraiment activement, mais elle cherche, sur un temps de midi, sur une pause. Elle regarde un peu sur Internet, sur les sites qui proposent des offres d'emploi. Et je vous dis, elle n'envoie pas 50 CV à gauche et à droite. Mais... il y a une annonce ou l'autre qui a l'air de l'intéresser et elle va envoyer le CV et elle va être contactée. Donc il y aura l'entretien, il y aura tout ce qu'il faut pour que ça se passe bien et elle quittera son travail actuel pour l'autre travail. Et je dis tout ça fait que ça va jouer aussi sur votre couple en positif. Donc, pour moi, vous ne devez pas vous tracasser à ce niveau-là.
1: D'accord, oui, ok. Et puis, par rapport à ces énergies, vous voyez quelque chose de...
0: Mais elle n'a pas les énergies très hautes, parce que déjà, s'il y a quelques disputes entre vous, en plus au travail, c'est pas la joie. Elle n'a pas les énergies très hautes. Maintenant, comme j'ai dit à la téléspectatrice précédente, vous pouvez m'appeler au code 103, je lui mettrai une bougie de neuvaine et ça peut faire remonter ses énergies. Ça, il n'y a pas de souci. Mais non, c'est pas très haut, mais c'est pas non plus tout bas, parce que dans les choix qu'elle fait, il y a la lumière qui est là, encore une fois, bon... Je vous le dis parce que vous ne voyez pas, mais je montre les cartes à la télévision, on voit le choix et la lumière qui sont là. Donc, il n'y a pas vraiment quelque chose de très négatif. Ce n'est pas les énergies très hautes, mais ce n'est pas non plus les énergies à zéro, quoi. Donc, elle, voilà, je veux dire, ça c'est, ça va, il y a des jours c'est un peu moins, mais c'est comme tout le monde, quoi. Il y a des jours ça va bien, des jours ça va un peu moins bien, mais je vous dis, pour moi, c'est pas une histoire qui va durer encore très longtemps, les petits soucis, parce qu'elle va trouver autre chose, vous, entre-temps, on réintègre un dialogue. Et donc, dans tout ça, ben, pour moi, c'est positif.
1: Ah oui.
0: D'accord. Donc, je ne vois pas que vous devez vous inquiéter.
1: D'accord. Ouais.
0: Voilà. Pour moi, je dirais, je laisserai les choses se faire. Si vous savez instaurer ne fût-ce qu'un tout petit dialogue, et puis ce dialogue prendra un peu plus d'ampleur, et vous verrez que vous êtes sur la voie de la réussite. Il n'y a pas de séparation, parce que j'ai l'impression que vous êtes fort négatif, même par rapport à votre fille. Vous voyez tout de suite très très loin dans le négatif, mais il ne faut pas. Il faut pas parce que voilà, là je vous le confirme, pour moi les choses, aussi bien avec votre fille que avec votre femme, ça va jouer. Donc moi je n'ai pas d'inquiétude pour vous.
1: Et puis qu'est-ce que vous voyez par rapport à eux? Parce qu'ils disons il n'y a pas d'entente avec comment dire ma fille et puis ma femme, bon c'est ma deuxième femme. Hein. Qu'est-ce que vous voyez par rapport à l'entente avec disons, entre les deux? Il n'y a pas d'entente. Hein. Il n'y a pas de... Ouais.
0: Il n'y a voyez, pas de dialogue qu'est-ce ou il y a carrément des disputes?
1: Non, il n'y a pas de... Comment dire? De dialogue, pas de... ils ne se voient pas, quoi, disons. C'est-à-dire qu'ils n'ont pas envie de se... Ouais. Ma fille, elle n'a pas envie... Elle a pas envie de...
0: Il y a une espèce de jalousie, quand même. Hein.

0: Oui, c'est possible. Ouais.
1: Mais aussi, votre femme est quand même beaucoup plus jeune que vous. Votre fille, elle est jeune aussi. Donc, votre fille, elle est encore à tourner autour de papa, quoi. Elle est encore dans un âge où elle a besoin de... Je pense que toute sa vie, on a besoin de ses parents, mais je veux dire, là, elle est dans un âge où elle a besoin de vos conseils. Et je crois que, vu l'âge peut-être de votre femme, ça met une certaine jalousie. Mmh. Oui. Pour moi, c'est ça. Il y a une jalousie, mais encore une fois, pour moi, avec le temps, ça arrange les choses. Hein, parce que oui, vous me direz, c'est pas des choses très positives, mais c'est pas non plus. Il n'y a pas mort d'homme, quoi.
0: Ouais.
1: Voilà, vous aimeriez que, mais je pense aussi que quand il y aura le dialogue qui sera remis avec votre femme, on parlera aussi de votre fille. Et même chose avec votre fille, vous lui direz, moi, ça me ferait plaisir que, voilà, tu viennes, je vais pas dire son prénom, mais que tu viennes à la maison voir, voilà. Ouais. Donc, pour moi, quand le dialogue revient, je veux dire, ça arrange beaucoup de choses. Mmh. Donc, et pourtant aussi, parce que vous avez parlé des signes, vous êtes le même signe que moi, d'ailleurs. Je vous dis bon anniversaire à l'avance. Moi, je suis un peu plus loin que vous.
0: Ah, d'accord. Merci, ouais.
1: Mais vous avez un signe, pourtant, qui ne pense pas négativement, en général. Donc, je ne sais pas pourquoi vous avez cette peur en vous. On dirait que vous avez des craintes, vraiment, en vous. Maintenant, voilà, vous avez traversé des épreuves dans la vie. Je ne vais pas étaler votre vie à l'antenne parce que ça ne regarde que vous. Mais je vois que dans votre vie, effectivement, elle a été jalonnée de certaines choses qui n'ont pas été toujours très positives. Mais ce n'est pas parce que dans le passé, il y a eu ceci ou cela que tout le futur est négatif. Que du contraire, le passé, on ne peut pas l'effacer, donc ce qui s'est passé avant, dans un coin de la tête, vous l'aurez toujours, mais le futur, vous pouvez le modeler un peu à votre façon. Il y a, je veux dire, un chemin de vie qui est là, mais on peut modeler un peu les choses, donc ne tient qu'à vous de je parlais du dialogue, eh bien, instaurer, réinstaurer ce dialogue avec votre fille et avec votre femme. Et quand ce dialogue revient, après, peut-être dire et à votre fille et à votre femme, ben voilà, moi j'aimerais bien que vous soyez un peu copines, que vous puissiez parler ensemble.
0: Mmh. Ouais. Bon, il faut que ce soit... Bon, ça demande un peu du temps, ça c'est clair, hein, de toute façon.
1: Oui, certainement. Mais encore une fois, voilà, j'avais un chiffre 3, je pense, pour votre fille, à peu près 3 mois pour se remettre et trouver le nouveau travail. Et votre femme, je dirais à peu près septembre pour le nouveau travail. Mais. Ah, voilà. Pas le dialogue, hein. Le dialogue pour moi, je dirais 2-3 semaines, faut préparer un peu le terrain, quoi. Voilà, si
0: ouais, non, mais pour...
1: déjà vous apaisez d'accord. Les choses.
0: Ah, Ok,
1: Donc c'est
0: ouais,
1: ça,
0: d'accord.
1: c'est apaiser les choses en fait. Et quand vous aurez apaisé certaines choses, pour moi, c'est positif. Donc il y a vraiment pas à vous tracasser à ce niveau-là. Les problèmes qui sont survenus dans le passé ne reviennent pas. Donc ces problèmes-là, n'ayez crainte d'encore les avoir. C'est ça que je veux vous dire.
0: Donc les craintes, vous voulez dire,
1: Mais
0: par
1: les
0: rapport à moi.
1: craintes, vous avez certaines craintes parce que dans votre passé, et j'ai dit, je n'étale pas votre vie
0: Ah oui, par
1: privée, donc
0: rapport au
1: mais vous
0: passé,
1: savez très bien ce que vous avez eu dans votre passé, ça ne va pas se reproduire dans le futur. Donc, vous allez tout faire justement pour que ça ne se reproduise pas. Donc, soyez tranquille. C'est pas parce que dans le passé, il y a eu des choses que dans le futur, il doit avoir la même chose. Que du contraire, vous avez traversé les épreuves difficiles. Maintenant, allez vers le positif. Donc pour moi, tout est limpide. Il faut instaurer, que ce soit avec l'une ou avec l'autre, il faut réinstaurer le dialogue. C'est vraiment ça qui va tout sauver, en fait. Donc, moi, je vous dis, et ça ne prendra pas très longtemps pour réinstaurer un dialogue correct de couple et avec votre fille, un dialogue entre père et fille, quoi. Mais pour moi, ça va jouer. Il n'y a vraiment pas d'inquiétude à avoir à ce niveau-là.
0: Ok, d'accord.
1: Donc voilà, je ne sais pas
0: Et
1: ce
0: ouais,
1: que...
0: d'accord. Et vous voyez, qu'est-ce que vous voyez par rapport à mes énergies, vous voyez qu'est-ce
1: Alors, sur vos énergies à vous,
0: Ouais.
1: forcément, elles ne peuvent pas être hautes parce que dans ce que je ressens, moi, je vois que quelque part, je vous ai un peu tout dit. Donc, les énergies pour vous, voilà, il y a des bénédictions sur sur la mutation, sur le changement. Donc, le changement, c'est se réinstaurer ce dialogue qui était quelque peu parti. Et maintenant, pour moi, ça remonte. Oui, ça remonte. Donc, je ne vois pas que vous devez vraiment vous inquiéter à ce niveau-là. Non, pour moi, vos énergies voilà, elles ne sont pas très hautes, mais elles sont pas, comme j'ai dit pour votre femme, elles ne sont pas à zéro non plus, elles sont à 50%, quoi. Et je vous dis, ça va, il y a quand même une élévation qui est là. C'est vrai qu'elle est isolée, elle n'est pas à côté des énergies, mais elle est là quand même. Donc il y a quand même une belle carte qui dit que les énergies vont remonter.
0: Même par disons par rapport à ma santé, j'entends santé, comment dire si j'ai comment dire
1: Les questions de
0: si vous voyez quelque
1: santé,
0: chose. Voilà, là, bon.
1: malheureusement, je ne peux pas aborder.
0: Ah
1: C'est
0: ouais, d'accord, ouais.
1: les énergies que je peux aborder. Je vous
0: Ah
1: dis,
0: ouais,
1: vos
0: ouais, ouais.
1: énergies
0: Ah
1: sont à
0: ouais, d'accord.
1: 50%.
0: Ah ouais,
1: Voilà.
0: d'accord.
1: Et là, on doit passer la coupure
0: D'accord,
1: publicitaire.
0: ouais,
1: Donc voilà,
0: d'accord.
1: j'espère avoir pu répondre à toutes vos
0: Ouais,
1: questions.
0: tout à fait. Ah ouais.
1: Et vous m'appelez au code 103 si vous voulez plus d'informations, si vous voulez

0: bouger une veine, pour remonter les énergies. Voilà, je suis disponible au code 103 quand vous le souhaitez. Donc, je vous souhaite une belle soirée. Merci, merci pour votre appel.
1: J'ai gagné le concours. Hein, et je voulais vous dire...
0: Mais voilà. Comme je dis, ça n'arrive pas qu'aux autres.
1: Voilà. Justement, bon, alors, merci.
0: Donc, voilà. Mais avec grand plaisir. Ouais. Tout de bon pour vous. Et à très vite, alors. Belle soirée.
1: Bonne soirée aussi, merci.
0: Merci, au revoir, Nino, au revoir.
1: Merci, au revoir. Au revoir.
0: Alors voilà, les amis, donc comme vous le voyez, toutes sortes de questions auxquelles je peux répondre et j'essaye de vous aider au mieux. Alors, on va marquer la page de publicité. Je rappelle le numéro de téléphone pour arriver directement avec moi. 0901 901 993, touche numéro 1. Et peut-être, après la page de publicité, vous serez ici à mes côtés. À tout de suite.

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0: De retour, les amis, sur cette belle émission Parlez-moi d'avenir. Donc, il reste encore une petite vingtaine de minutes. Donc, largement le temps de faire un petit dernier SMS, pourquoi pas. Donc, vous envoyez TVM3 au 700. Et voilà, notre charmante standardiste, à mon avis, l'ordinateur sortira le numéro de téléphone rapidement, puisque tout doucement, mais voilà, on arrive. C'est vrai, je ne vois jamais passer l'émission. Et ce soir, c'est vrai, il y a eu quelques petits soucis techniques, mais l'émission passe toujours très vite. Hein. Et sinon, les numéros directs, donc 0901 901 993, touche numéro 1. Donc là, sans délai, vous arrivez avec moi. Si vous ne souhaitez pas passer à la télévision, je comprends. Il y a toutes nos amis, toute l'équipe qui est là en bas de votre écran. Regardez bien qu'il soit encadré en vert. Donc, comme je l'ai dit, c'est du privé. Ça ne passe pas par la télévision. Donc, vous partez en privé avec eux. Notez bien leur code PIN. Donc, quand vous faites le chiffre 2, il vous sera demandé d'introduire les trois chiffres du code PIN. Et si vous ne savez pas qui choisir, vous le savez, toujours ce petit chiffre porte-bonheur, le 3, et vous aurez quelqu'un que sûrement vous n'avez jamais eu et qui pourra donc vous guider sur votre chemin de vie. Voilà. Alors, j'en étais sur notre shop avant le dernier appel, sur les petites médailles du protecteur, donc Saint-Benoît. Alors, voilà, j'ai lu les vertus et donc je lisais un peu en vrac parce que c'est vrai qu'il y a beaucoup de choses à dire et c'est pour ça que je vous invite à aller sur www.parlemandavenir.shop et vous retrouvez sur la première page du site internet, vous retrouvez ces médailles. Donc vous pouvez lire peut-être plus de choses, mais aussi voir d'autres, voir les médailles de plus près. On les voit bien à l'écran, mais évidemment, quand vous les avez sur votre ordinateur, vous pouvez agrandir et voir de plus près. Alors donc, je disais qu'on peut en mettre un peu partout, dans les quatre coins d'une pièce. La méthode la plus courante consiste à placer une médaille dans chaque coin de la pièce. Cela crée une sorte de barrière protectrice contre les énergies négatives. Cette disposition est souvent utilisée dans les pièces principales comme le salon, la chambre à coucher ou la salle à manger. Alors, dans la chambre, placez une médaille sous le matelas ou au-dessus du lit pour protéger contre les cauchemars et favoriser un sommeil paisible. Ça, c'est intéressant. Dans la cuisine, placez une médaille dans la cuisine peut aider à bénir les aliments et à favoriser la santé des occupants. Donc, vous voyez, toutes des vertus vraiment intéressantes. Donc, les petites médailles de Saint-Benoît ont été placées sur des fleurs de vie avant leur envoi. La fleur de vie donc est un symbole sacré utilisé pour élever les vibrations énergétiques des objets. En plaçant ces médailles sur ce symbole, nous les avons chargées d'énergie positive et renforcé leur pouvoir protecteur. Mais ce n'est pas tout, nos médailles ont également déjà reçu une prière de bénédiction, donc ce ne sont pas des médailles anodines, pour votre protection et celle de votre maison. Toutefois, pour que leur influence soit la plus puissante possible, il est conseillé à chaque personne qui place ses médailles dans les pièces de leur maison de réciter une prière personnelle d'intention. Lorsque vous prononcez une prière personnelle tout en installant les médailles dans votre maison, vous vous engagez activement dans le processus de sanctification de votre espace de vie. Cette démarche renforce la protection spirituelle apportée par la médaille en question. Et nous prenons un appel. Allô, bonsoir.
1: Oui, bonsoir.
0: Comment allez-vous?
1: Bien, et vous?
0: Ça va, bon, c'est mon problème, ce sont les allergies et ce nez qui coule, et je fais avec mon petit mouchoir, là, voilà, c'est désagréable, mais sinon, je suis très heureux d'être avec vous. Alors, j'ai votre prénom, la date de naissance, je vous écoute pour la question.
1: Alors, ce serait pour les deux autres personnes, la plus jeune des personnes que vous avez affichées sur l'écran. J'aimerais savoir exactement son avenir professionnel, un petit peu, si vous voulez, sa scolarité.

0: Oui. Donc, il termine des études, lui.
1: Oui.
0: Mais c'est quand même des hautes études.
1: Pour le moment, ça va. Vous le voyez faire des autres études ou bien?
0: Ah, moi je vois quand même des hautes études. Donc, s'il n'est pas dans des hautes études pour le moment, pour moi, il va... Peut-être il n'a pas encore l'impulsion maintenant, mais quand il aura terminé, il se dira, ben, si je fais encore 2 ans, ben, et je pourrais faire ceci ou cela. Et donc, c'est quelqu'un de très intelligent, ce garçon.
1: Oui.
0: Donc, et il est encore jeune pour justement pouvoir oui. continuer ses études.
1: Il est vraiment indécis sur ce qu'il veut faire. Vous voyez quelque chose sur quelle base il peut partir?
0: Alors... Mais moi, je serais... C'est quelqu'un qui est fort dans les chiffres.
1: Il peut l'être, s'il s'applique.
0: Parce que pour moi, il va s'appliquer et c'est le métier que je... Voilà, je dis comme ça, hein, mais c'est un genre de métier comme ça, c'est ingénieur. Maintenant, dans quoi exactement, ça, je ne sais pas vous le dire directement, mais pour moi, c'est, je vois des chiffres, je vois voilà, quelqu'un qui va contrôler des choses, où il y a des chiffres, des trucs très compliqués, mais que pour lui, appliqué et intelligent comme il peut l'être, voilà. Moi, je serais complètement largué dans ce genre de choses, parce que c'est pas du tout mon domaine. Mais lui va s'intéresser à ça, et pour moi, c'est ingénieur.
1: D'accord, ok. Et vous pouvez me dire un petit peu...
0: Et regardez son diplôme. Il a une grande lumière sur son diplôme. Donc, c'est bien, comme je dis, comme je le ressens, pour moi, c'est des études, en tout cas, qui ne sont pas anodines.
1: D'accord, ok, bon, bah, c'est une bonne nouvelle. J'aimerais savoir...
0: Dites-moi.
1: Oui, j'aimerais savoir s'il va trouver une copine. Est-ce qu'il aura une copine?
0: Alors, il n'a jamais eu de copine?
1: Non.
0: Pourtant, je ne le vois pas vraiment timide.
1: Vous dites non. Il est très timide.
0: Mais je regarde par rapport à son signe. C'est pas du tout un signe qui est timide. Hein. À mon avis, c'est jeune âge qui fait ça. Mais étant 10 ans, je doute que... Et son caractère va se forger plus fort. Hein. Alors, on va regarder.
1: Oui, merci.
0: Mais j'ai envie de dire, mais c'est encore une fois, c'est peut-être le jeune âge qui fait ça, mais il n'a pas envie de s'ennuyer. Parce que pour lui, c'est s'ennuyer d'avoir une copine. Préfère rester avec ses copains et de faire
1: peut-être non, lui il aimerait bien.
0: Pourtant dans ce que je vois ici, j'ai pas de cartes qui me disent que il a vraiment envie de trouver quelqu'un, hein, ou alors c'est vraiment enfoui en lui, et vous me dites, bon, moi, voilà,
1: mais à part son envie, vous la voyez arriver ou pas?

0: qu'il est dans les doutes et la méditation, dans la réflexion. Mais voilà, je ne vois pas de... Là, dans l'immédiat, en tout cas, je n'ai pas dit qu'il n'aura jamais quelqu'un dans sa vie, hein. Mais là, pour l'immédiat, je ne vois pas quelqu'un.
1: D'accord. Ok. Bon. Et j'aimerais savoir
0: mais aussi, il a de encore la belle lumière sur ses énergies. Donc, quelque part, voilà, il se pose des questions. Bon, encore une fois, je parle de son jeune âge, parce que c'est un âge où on se pose justement des questions, et il a la belle lumière sur ses énergies. Donc, moi, je ne vois pas que... maintenant, c'est les cartes qui disent que il y aurait, mais on est loin dans le jeu, hein, donc comme je vous dis, c'est pas tout de suite, mais il y a quand même une réussite en amour. Oui.
1: D'accord.
0: Donc là, je peux confirmer que il y aura quelqu'un et il y aura une réussite en amour. Mais là, je suis vraiment dans les dernières cartes du jeu, donc ça veut dire que premier, il pense peut-être à son futur dans les études, et ça suit son cours, qu'il va rencontrer quelqu'un, et il y a l'amour. Donc là je peux dire que c'est pas tout de suite, mais je peux dire que l'amour, il l'aura. Ça, oui.
1: D'accord.
0: Oui, vous n'avez pas à vous tracasser à ce niveau-là.
1: D'accord, oui.
0: Mais
1: j'aimerais aussi savoir.
0: Ce qui vous inquiète, c'est parce que vous avez un dialogue avec lui. Il vous a dit qu'il ne trouvait pas de copine ou...
1: Oui, tout à fait. On a un dialogue, il nous parle, bien sûr, oui. Il est peu timide et puis il n'est pas sûr de lui. Alors voilà, il se pose 1000 questions et puis il n'ose pas.
0: Oui, mais je reviens toujours sur l'âge. Pour moi, c'est un âge où on se cherche, où on cherche le travail, qu'est-ce que je veux faire exactement plus tard. Si je n'ai pas envie de faire des longues études, mais si je fais 2 ans en plus, j'aurai un plus beau diplôme. On passe son temps un peu avec les copains aussi, donc... C'est un âge un peu... on est sorti de quelque part de l'adolescence, mais c'est le début de l'âge adulte. Donc, on se pose toutes les questions, quoi. Dans le début de... C'est encore un âge insouciant, en fait. Donc... Voilà, je vais dire, et en plus, si vous me dites que vous avez un bon dialogue avec lui, je ne crois pas qu'il peut y avoir des problèmes. Moi, je vois qu'il évolue et les énergies étaient même très bonnes, donc, et l'amour finalement est sorti avec une réussite, donc à la fin du jeu, je suis d'accord, c'est pas tout de suite, mais c'est annoncé. Donc si c'est annoncé, c'est que ça va arriver.
1: Donc, d'accord, voilà. J'aimerais savoir pour la deuxième personne les énergies, s'il vous plaît.
0: Oui.

ça tourne dans sa tête à lui. Il y a quelque chose qui le turlupine. Alors, oui, il y a quelque chose qui le turlupine, mais c'est pas très très grave. Alors, ses énergies. En fait, il a des portes qui s'ouvrent, mais c'est pas trop quel choix faire dans la situation dans laquelle il est. Donc, il a des choix à faire, mais il ne sait pas trop lequel choisir.

0: Donc, je crois qu'il pense un peu trop. C'est pour ça qu'il a les. À mon avis, c'est vous qui le ressentez, les énergies un peu basses. Mais je ne vois pas de gros problèmes dans ces énergies. Il se pose des questions, mais pour moi, ça va se résoudre.
1: D'accord. J'aimerais juste savoir aussi pour
0: Donc,
1: cette personne, oui, le plan finance sur le plan
0: dites-moi.
1: financier.
0: Sur le plan financier, alors, je regarde.

Mais c'est justement ça, à mon avis, le financier. Comme il a des choix à faire, des portes, comme j'ai montré, les portes ouvertes, c'est parce qu'il a des choix à faire. Mais sur le plan financier, je vois des richesses. Donc, je vois que pour moi, quelque part dans ces portes qu'il a devant lui, ça va aller. Et nous avons perdu notre téléspectatrice et oulala, aujourd'hui c'est voilà, et on m'annonce qu'on est à 30 secondes de la fin de l'émission. Chers amis, merci infiniment et je m'excuse au nom de toute l'équipe, voilà, pour les petits soucis techniques. Demain vous me retrouvez au téléphone sur le code 103 toute la journée, une grosse partie de la journée. Cette émission qui était en direct sera rediffusée demain de 12h à 14h. Je serai connecté en bas à côté de mes collègues au code 103, donc n'hésitez pas. Je vous remercie pour votre appel, je vous souhaite un très très bon week-end et je vous fais plein de gros bisous et on se retrouve peut-être, voilà, si vous le souhaitez, dans quelques jours en direct. Mouah, à très vite.

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1: Bélier. Côté famille, la Lune et Pluton en Capricorne vous incitent à laisser filer les nuages sans les retenir, en évitant que votre émotivité et votre sensibilité ne vous submergent. Taureau. Au travail, même si vous entendez garder la main sur un sujet, essayez de le faire avec tact en laissant croire à vos interlocuteurs que les idées viennent d'eux. Gémeaux, la Lune et Saturne vous obligent à prendre des décisions réfléchies qui ne laissent pas de place à l'improvisation. Cancer. Fini la peur d'être abandonné, ignoré. Votre conjoint va vous montrer son amour et vous aurez un beau témoignage de sa sincérité. Lion. Célibataire, la Lune et Neptune en poisson apportent des amours tumultueuses, des bouleversements ou une grande surprise côté cœur. Vierge. Si vous délaissez votre partenaire au profit d'amis forts, entreprenants, sensibles à votre charme, la jalousie va pointer son nez. Balance. Mercure en Lion vous aide à voir clair dans vos relations et vous discernez aisément celles qui ont de la valeur de celles qui vous font perdre votre temps. Scorpion. Avec Pluton en Capricorne, votre bien-être intérieur fait partie de vos priorités et vous allez même jusqu'à remettre en question des choses que vous aviez crues immuables jusqu'à présent. Sagittaire. Un nouveau tremplin professionnel vous aide à réorienter votre vie et à privilégier une douceur de vivre à une existence trop trépidante. Capricorne. Évitez de prêter de l'argent ou co-signer un contrat pour quelqu'un d'autre. Ne décidez rien à la légère en matière financière et restez loin de toute association. Verseau. Avec Vénus en Cancer, opposée à Pluton, vous trouvez le courage de remettre à leur place certaines personnes qui veulent vous marcher sur les pieds. Poisson. Saturne en carré à Uranus vous oblige à plaider votre cause sur un sujet compliqué. Vous ne vous laissez pas démonter.
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6: Tu savais que déjà que sur le tournage, ça allait être compliqué.
7: Moi, je me sens mal, vraiment.
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